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Aujourd'hui, on m'a juste dit bonjour, ça va. Je préfère qu'on dise bonjour Stan ou mon cher Stanislas. Il faut ajouter quelque chose après, ça va. Sinon, autant rien dire. Ça m'a beaucoup blessé. Quand on dit juste ça va, j'ai l'impression qu'il manque quelque chose. Quand on dit juste bonjour à quelqu'un, on peut avoir l'impression.

0: salut, ça va mon garçon? Comment vas-tu Stanislas? Bonjour Geneviève, bonjour mon cher Mathieu, bonjour Emmanuel, bonjour Nicolas, bonjour François, bonjour Jacques, bonjour Charles. Comme je suis content de vous revoir. Vous avez sauvé la France.
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1: Salut mec, écoute, je te laisse un message parce que tu me dois 3 euros. En fait, hier, à la soirée anniversaire, là, tu sais, on a acheté une bouteille de vin. Mais j'ai vu que toi, t'avais beaucoup plus bu que moi. Genre, t'as bu 3 verres, plus un autre après qu'on ait mangé, de plus que moi. Donc voilà, ça fait 3 euros. Enfin, ça fait 2,92 euros, parce que je sais que t'aimes bien les maths. Mais voilà, j'ai pas envie de t'embêter à calculer. Donc voilà, j'ai arrondi à 3 euros. Voilà. En plus, cette bouteille-là, je sais pas où est-ce qu'elle est passée parce que il en restait près de la moitié. Je pense que c'est Arthur qui a dû la prendre encore. Donc voilà. Mais écoute, t'as mon numéro puisque je t'appelle là et tu peux me faire un Lydia quand tu veux, quand t'as le temps. Voilà. Mais à tout de suite, j'espère. Voilà. Merci. Ciao. En plus, cette bouteille-là, je sais pas où est-ce qu'elle est passée. C'est Arthur qui a dû la prendre.

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0: à coups de gifle. Elle s'appelait Cherry Zikora. Chaque semaine, régulièrement, son mari la rouait de coups. De l'autre côté de la rue, Harry, le patron du bar, continuait à débiter sa bière. Tout en servant son client, il écoutait, puis, ricanant tout bas, il disait « Cherry est encore en train de déguster ». C'est à 11h du soir que parvint l'appel à la permanence du commissariat. « Voiture 6, tapage nocturne. 210 Prescott. Une femme battue par son mari. » Jack jeta sa cigarette par la fenêtre ouverte. « La barbe » dit-il. Il réfléchit une seconde. « Prescott Street, ça se trouve dans le Hunky Town, pas vrai ?» Tom Rivas acquiesça de la tête. Jack, dont c'était le tour de conduire ce soir-là, démarra brusquement et se dirigea vers cette partie de la ville où des baraques en bois grisâtre se sont élevées pêle-mêle parmi des ruelles sordides, comme une végétation parasite autour des usines métallurgiques. Hunky Town. Drôle de gens, grogna Jack. Toujours prêts à botter les fesses de leur femme. Il ricana tout bas. Peut-être bien que si ma femme courait comme quelques-unes de ses poupées. Dans la faible lueur qui provenait du tableau de bord, le visage de Tom Rivas devint tout pâle. Il frottait son poing dans sa paume. Faut pas plaisanter. C'est pas un sujet à rigoler. Jack Smith lui décocha du côté un regard intrigué. Tom haussa les épaules et, d'un coup sec, frotta une allumette pour sa cigarette. Il murmura « Je peux pas me sentir quelqu'un qui batte sa femme. » « Ok, » dit Jack en haussant les épaules à son tour. « Si tu n'aimes pas les hommes qui battent leur femme, moi je m'en fous. » Et il concentra toute son attention sur la voiture de la conduite de ronde. Tom Rivas regardait sans les voir les rues qui se déroulaient devant les phares. Il ne se souciait pas d'expliquer ses paroles. Un peu par amour-propre. Il n'avait pas envie de raconter à tout le monde qu'il avait vu un soir son ivrogne de père fendre le crâne de sa mère dans un accès de folie furieuse. Il s'en souvenait parfaitement, bien qu'il n'eût alors que 7 ans. Il entendait encore ses cris, ses pleurs, et il revoyait la grosse brute, son père, qui lui écrasait son poing sur la figure. Il revoyait la bûche qui s'était abattue sur sa tête, faisant éclater, comme un melon trop mûr, son pauvre crâne d'où coulait la cervelle. Sûr qu'il s'en souvenait. Ils arrivaient aux rues étroites, aux bâtisses uniformément teintées de gris par la fumée des usines. La voiture s'arrêta devant un bar dans une rue humide. Cette nuit-là, il tombait une petite pluie fine comme un brouillard. Le bar s'appelait « Chez Harry ». Harry, en personne, se tenait au comptoir devant le robinet, remplissant avec attention un verre de bière. Avec une petite palette qu'il tenait dans sa main droite, il enlevait les excès de mousse. Il faisait ça avec un art. Jack s'avança jusqu'au comptoir. « Avez-vous des locataires dans cette maison ?» Harry regarda les deux policemen. Les consommateurs dispersés dans la pièce en fumée levèrent également les yeux. Ils avaient tout de même un regard mi-maussade, mi-craintif. Les gens d'Hunky Town se méfient des représentants de la loi. Celles-ci penchent rarement de leur côté. Même quand ils sont dans leurs droits. Lentement, Harry posa sa palette. Il saisit un coin du tablier maculé que saignait son ventre et s'essuya les mains. « Non, » dit-il, « nous n'avons pas de locataire ici. Pourquoi ?» C'est bien le 210 Prescott Street ici. Nous avons reçu un appel pour tapage nocturne. Quelque chose comme un homme qui donne une raclée à sa femme. Un clin d'œil entendu accompagné d'un sourire édenté éclaira le visage de Harry. Je vois ce que c'est. Au bout du comptoir, un homme, la casquette rabattue sur les yeux, un boc de bière à la main, eut un rire de canaille. Eh bien ? Insista Jack, qui commença à s'impatienter. Tom Rivas se tenait tout contre lui. « Ouais, » fit le patron, « vous pouvez dire qu'il y a eu du grabuge. Mais ils sont rentrés chez eux. Il l'a emmené. »«
1: Le type qui battait sa femme ?»«
0: Oui, il est venu ici la chercher. Elle criait comme une possédée parce qu'elle voulait pas sortir. Alors, il l'a caressé un petit peu.
1: Et il l'emmenait chez lui?
2: C'est juste en face.
1: Et son pouce souillé de bière pointait vers une baraque en bois de l'autre côté de la rue. L'homme à la casquette ricana de nouveau.
2: Y a pas de quoi en faire un plat. C'était que Max Zricora qui faisait un boucan à cause de sa madame, ça arrive souvent. Il la secoue un peu toutes les semaines. Mais il veut pas lui faire de mal, hein.
1: Tom Rivas serra les poings et le pourtour de sa bouche devint tout blanc. Il éprouvait une furieuse envie de corriger l'homme à la casquette.
2: « Je me demande qui vous a appelé, » dit Harry. « Ça n'en valait pas la peine. »
1: Jack hésita une minute, puis il sortit. « Allons-nous-en, » murmura-t-il. Et il ouvrit la portière. Mais Tom Rivas demeura sur le trottoir. Il regardait la maison misérable dont les rideaux étaient tirés. Il entendit un faible cri.
2: « Hé !» lui cria Jack. « Où vas-tu ?»
1: Tom ne répondit pas. Il marchait droit vers la maison, parmi les herbes folles et les grosses pierres de la cour. Il entendait distinctement maintenant les jurons étouffés d'un homme, le choc mat d'une main sur de la chair nue. Puis une voix de femme haletante.
3: « Non, Mac, je t'en prie, pour l'amour de Dieu, Mac, non !»
1: Tom bondit vers la porte, dents serrées. Un brouillard rouge et chaud devant les yeux. La porte n'était pas fermée à clé. Le bouton tourna dans sa main. Il ouvrit d'une secousse et s'élança, trébuchant dans l'obscurité, dans quelques meubles. À gauche, un ray de lumière flirtait sous une porte. Il se précipita et l'ouvrit violemment. En le voyant surgir dans la chambre à coucher, l'homme et la femme, stupéfaits, s'immobilisèrent. Pendant une fraction de seconde, tous les trois demeurèrent comme pétrifiés. Personne ne bougeait. Le jeune policeman jeta les yeux sur la femme qui était blottie contre un mur. Elle était jolie, toute jeune, pas plus de 20 ans. Presque tous ses vêtements lui avaient été arrachés. Ses abondants cheveux noirs déroulés sur ses épaules nues encadraient un visage bouffi par les larmes. Ses jambes, fines et longues, étaient gainées de nylon transparent. Elle avait perdu une chaussure. Sa chair était douce et très blanche, sauf là où les doigts du gros Mac Zricora avaient laissé des vilaines meurtrissures violacées. Comme la plupart des filles du Hunky Town, elle était maigre et palote, mais ses immenses yeux noirs et ses cheveux sombres formaient un contraste saisissant avec la blancheur de sa peau. Tom n'arrivait pas à détacher ses yeux de cette femme. Il était célibataire, et les femmes ne le laissaient pas indifférent. Mais celle-ci avait quelque chose d'indéfinissable qui le frappa comme une décharge électrique un jour d'orage. C'était la première fois qu'il désirait une femme dès le premier regard. Son mari était un colosse, comme tous les ouvriers métallurgistes de Hunky Town. Il dépassait largement 1m80 et ses jambes portaient au moins 115 kg de viande compacte. La chaleur des hauts fourneaux et du métal en fusion avait coloré son visage tourmenté d'une teinte rouge brique atténuée. Il se tenait au milieu de la pièce, regardant Rivas d'un air hébété, les yeux à demi fermés. Ce fut la femme qui reprit ses esprits la première. Elle quitta le mur d'un bond et se saisit prestement d'un drap sur le lit, dont elle couvrit sa nudité. Le cerveau du mari fonctionnait plus lentement. Il finit par articuler « Que diable venez-vous foutre ici, mon petit gars ?» Rivas dut faire effort pour détacher ses yeux de la jeune femme.
2: « Allez, » dit-il, « venez avec moi. »
1: La lampe, une simple ampoule pendant du plafond au bout d'un fil souple, placée juste au-dessus de la tête du gros type, faisait luire le sommet de son crâne. Il plia ses gros bras. Un sourd grognement, semblable à la dégringolade d'un chargement le long d'un plan incliné, s'échappa de sa gorge.
2: « De quoi, espèce de sale petit flic » murmura-t-il.
1: Puis il s'avança vers Rivas, ses bras gigantesques en avant, comme un gorille, s'apprêtant à écraser d'une seule étreinte les côtes du policier. Une haine soudaine envahit le jeune homme, lui laissant dans la bouche un goût amer. Tant mieux que Zricora veuille se bagarrer. Il sortit de sa poche une matraque et attendit. Quand la face immonde, puant la bière, s'approcha de la sienne, en même temps que l'atteignaient les bras puissants du métallo, sa matraque s'abattit. Il aurait très bien pu se servir de son revolver pour le menacer et l'obliger à obéir. Mais il aimait mieux se battre. Il aimait mieux cravacher de sa matraque la figure ignoble jusqu'à ce qu'elle se couvre de mousse sanglante. Tandis que l'homme s'effondrait sur les genoux et qu'il n'y voyait plus qu'à travers un voile rouge. Il mêlait confusément dans son esprit cette femme aux abois et sa pauvre vieille mère qui fut tuée un soir comme celui-ci. Et il reportait sur le colosse toute la haine qui lui avait tenu compagnie pendant 20 ans. Son bras continuait à s'abattre en cadence, tandis qu'un sourd grondement s'échappait de sa gorge. Et la sueur trempait son uniforme et perlait en grosses gouttes visqueuses sur son visage en feu. Il l'aurait sans doute frappé à mort si Jack Smith n'était intervenu et ne l'avait entraîné de force. Le jour suivant, Zikora fut appelé au tribunal. Il s'en tira à bon compte. Sa jeune femme avait été convoquée, mais devant le juge, elle refusa de déposer plainte contre son mari. Et dans l'entourage du métallo, personne n'osa porter plainte. Ils avaient tous peur du gros homme. Finalement, Zikora fut condamné à 2 jours de prison pour ivresse et résistance à agent de police. En sortant de cette brève séance, Tom Rivas aperçut la jeune femme dans le corridor. Elle s'était arrêtée dans un coin pour allumer une cigarette. On voyait une longue meurtrissure violette sur sa pommette gauche, maladroitement dissimulée sous un placard de maquillage. Elle portait un corsage transparent, une jupe grise, des souliers vernis à hauts talons, et, sous son bras gauche, elle serrait un sac de cuir d'un modèle banal. Ses vêtements la bridaient un peu à la poitrine, aux hanches et aux cuisses. Et cela suffit à évoquer chez le jeune homme la veille au soir, quand elle lui était apparue si différente. Et un souffle brûlant lui monta à la gorge. Il marcha vers elle. « Vous auriez dû leur dire la vérité, » dit-il doucement. « Il faut pas avoir peur de lui. Nous l'aurions éloigné pour qu'il ne puisse plus vous faire de mal. » Elle leva les yeux. Son regard était un peu craintif, un peu incertain. C'était le regard de tous ceux de Hunky Town quand ils se posent sur un policeman. Un mélange de crainte et de haine. Tom pensa « Ah, elles ont peur de vous, même quand vous voulez les aider. » Il sortit de sa poche une carte de visite avec son numéro de téléphone personnel. « S'il essaie encore de vous frapper, appelez le commissariat. Ou bien, appelez-moi. Je viendrai, même si je suis pas de service. » Elle contempla la carte un long moment de ses grands yeux vides, comme si elle ne comprenait pas bien. Puis, comme obéissant à un ordre, elle l'a pris et l'a mis dans son sac. « Quel est votre nom ? » implora-t-il d'une voix contenue. Elle demeura les yeux baissés. Finalement, elle chuchota « Cherry ». Et elle s'éloigna. Quand Ziroka fut relâché, Tom et Jack firent à plusieurs reprises des rondes de nuit dans le voisinage de la petite maison. « Je te jure que tu m'épates, » disait Smith. « Je me demande comment tu as pu t'enticher d'elle à ce point. Elle n'est pas tellement jolie. Son vieux là-bas. Et alors ? Il y en a des douzaines qui sont battues chaque soir. Et elles aiment ça ! Je peux pas supporter qu'un homme fasse ça à une femme, » répondait Tom Rivas en frottant son poing droit dans sa paume gauche. « S'il recommence, je le tuerai. » Smith lui lança un regard surpris. Il y avait plusieurs mois qu'ils travaillaient ensemble. Il l'avait pris sous sa protection parce que Tom était nouveau dans la police. Et il considérait qu'il était un peu responsable de sa conduite. « Écoute, sale gosse, » lui dit-il, « cet uniforme que tu portes ne te rend pas tout puissant. Il te donne même pas le droit de t'introduire dans la maison d'un autre sans un ordre écrit. Si tu agis encore comme l'autre soir avec Zikora, t'auras des embêtements. Crois-moi, vas-y mollement. » Tom se mit à descendre et à flâner autour de la maison quand il n'était pas de service. Il restait des soirs dans un café afin de l'apercevoir. Quelquefois, il la voyait passer et il l'arrêtait pour lui dire quelques mots. Mais elle avait peur. Elle regardait autour d'elle comme une bête traquée. Cependant, il fallait qu'il lui parle. N'importe comment, il en devenait fou, tellement il la désirait et tellement il se bilait pour elle. Son mari continua à la battre. Mais elle ne voulait pas en convenir, bien qu'elle ne parvint pas à cacher tous ses bleus et toutes les traces de coups. Un jour, elle entra dans un bar avec Tom pour boire un bock. Il s'était installé au fond de la salle, dans un recoin abrité des regards, et elle lui jurait que Zikora ne la battait plus. Tout à coup, il saisit ses deux poignets dans une main, et de l'autre, Il retroussa sa robe jusqu'à la ceinture. Ses cuisses étaient fermes et blanches, au-dessus des bas. Sauf de longues marques rouges laissées par une ceinture qui avait coupé la peau tendre. Elle couvrit son visage de ses mains et pleura doucement. « Écoutez, Cherry, supplia Tom, quittez-le avant qu'il ne vous ait sérieusement blessé. Il finira par vous tuer. » Elle abaissa ses mains et se leva pour sortir en murmurant, pitoyablement. « Laissez-moi tranquille. Laissez-moi tranquille. » Comment pouvait-il venir en aide à une fille dont les yeux étaient aussi inexpressifs que les siens? Une fille qui avait tellement peur de son homme qu'elle se laissait assassiner lentement. Un soir, Tom se trouvait rue Prescott, en civil. Il se cachait dans l'ombre épaisse et les écoutait faire du chahut. Ce soir-là, c'était plus fort que d'habitude. Il s'était tenu à peu près tranquille depuis la nuit où Rivas avait arrêté Zikora. Mais ce soir-là, le gros métallo avait trop bu pour prendre des précautions. De la rue, on l'entendait jurer et cogner un peu partout dans la maison. Harry, à son comptoir, tout en servant sa bière, échangeait avec le client des sourires complices. Tom avait la figure couverte de sueur. Il ne pouvait plus supporter cela longtemps. Il jeta dans le ruisseau sa cigarette à demi fumée et se dirigea résolument vers la maison. Juste à ce moment, la porte d'entrée s'ouvrit violemment et Max Zikora en sortit en manche de chemise. Et, titubant, il traversa la cour en direction du bar afin de boire encore. Tom l'attendait dans l'ombre. « Espèce de salopard » gronda-t-il. « Je t'avais dit de laisser cette femme tranquille. » Zikora chancela, cligna des yeux et finit par reconnaître dans le noir les traits de Rivas. « Non, de... » s'exclama-t-il, la langue empâtée. « C'est le flic, sans son habit de clown. » Une patte énorme empoigna le veston du jeune homme. « Écoute un peu, policier de malheur. Laisse ma femme où elle est. Je sais que t'es venu renifler par ici, on me l'a dit. » Il s'excitait tout seul, et une colère meurtrière le gagnait. « Elle est ma femme. Ce que je lui fais ne regarde que moi. Entends-tu, morveux ?» Rivas se dégagea de l'étreinte d'un revers de la main et le cogna de toutes ses forces. C'était comme s'il avait donné un coup de poing dans un fourneau. Zikora secoua la tête et, bousculant Tom comme une poupée de chiffon, l'envoya s'aplatir contre le mur. Puis il ramassa un moellon gros comme un chou-fleur et s'approcha du policier à demi assommé pour lui écraser la tête. Encore un peu étourdi, Tom sortit son revolver et, se soulevant sur un coude, visa la figure. Il éprouva une satisfaction sans bornes.

les siennes. Il devait s'avouer qu'il ne l'avait jamais vue manifester la moindre sensibilité. C'était vraiment une femme bizarre. Tom pensa que les années de terreur qu'elle avait endurées dans la maison de son mari avaient étouffé en elle toute espèce d'émotivité. Elle n'avait que 16 ans quand elle l'avait épousée. Il lui faudrait énormément de patience et de tendresse pour lui rendre un peu de son équilibre et de sa sensibilité féminine. Et les semaines passèrent. Il était très gentil avec elle. Autant qu'il est possible à un homme d'être gentil avec une femme. Il lui offrait des cadeaux. Il l'emmenait dans des restaurants chics où elle n'avait jamais mis les pieds. Mais elle ne manifestait jamais la moindre reconnaissance, sinon en disant bien poliment « Merci ». Elle lui permettait de l'embrasser aussi souvent qu'il voulait. Elle ne disait jamais non. Elle était comme une statue soumise à son caprice. Quelquefois, il s'enhardissait et l'embrassait plus passionnément. Il lui arrivait même de dégrafer son corsage ou de caresser sa jambe. Elle était toujours d'une passivité totale et lui faisait faire tout ce qu'il désirait. Mais il se gardait bien d'exiger plus. Il la désirait follement. Il avait même l'intention de l'épouser. Mais pas avant qu'elle ne vienne à lui les lèvres en feu et son corps splendide, fait pour l'amour, brûlant de désir. Il vivait désormais dans un état de tension constante. Il emportait les marques. Il maigrissait. On voyait des ombres arrondies sous ses yeux ardents brûlant d'un feu sombre. Vraiment, il en supportait plus qu'un seul homme normal ne peut supporter. Il y avait 3 mois qu'il faisait la cour à Cherry, quand un soir il descendit à Honky Town pour se rendre à son rendez-vous habituel. La petite maison de Prescott Street, en face de chez Harry. Sa maison à elle maintenant, depuis la mort de Maxie Cora. Il entra et attendit que fissent terminer les gestes rituels féminins. Une touche de poudre autour du nez, un peu de rouge soigneusement dessiné sur les lèvres. Il restait debout à côté du miroir, épiant ses mouvements souples, félins, la courbe gracieuse d'un bras nu, le creux de ses seins quand elle se penchait vers la glace et que son corsage très échancré s'écartait de sa poitrine. C'était vraiment une belle femme, désirable, avec ses grands yeux sombres et ses pommettes saillantes qui trahissaient son origine slave, avec sa bouche charnue et sa peau de lait. Tom la dévisageait douloureusement. Soudain, il poussa un cri. « Cherry !» lui saisit le bras et, l'attirant à lui, écrasa sa grande bouche rouge sous la sienne comme un homme affamé. Il ne baisait que des lèvres inertes. Il n'étreignait qu'un corps de marbre. Elle se laissait embrasser, indifférente, comme un somnambule. Il la secoua rudement, pétrissant de ses doigts impatients ses épaules souples et blanches. Son visage était moite de sueur, et il haletait, la voix rauque. « Mais qui es-tu donc ? Quelle sorte de femme es-tu ? Est-ce que tu ne ressens jamais rien ?» Il tremblait de tous ses membres, malade de désir inapaisé. Ses yeux se remplirent de larmes. « Je suis désolée, » dit-elle simplement. Elle était vraiment navrée de ne pouvoir lui donner ce qu'il désirait alors qu'il l'avait tellement gâtée. « Tu ne m'aimes donc pas ?»« Mais si, » répondit-elle calmement. « Je t'aime bien, Tom. » Alors qu'est-ce qui va pas chez toi? Pourquoi n'arrives-tu pas à te dégeler? Pourquoi me traites-tu ainsi? Un homme ne peut pas faire l'amour avec une statue de glace! Elle ne pouvait que répéter sans conviction. Je regrette, Tom. Je peux pas m'empêcher d'être comme ça. Je suis désolée. Il se prit aux cheveux et de ses mains tremblantes secoua la tête. Il avait l'impression de se heurter à une barrière invisible. À quelque chose d'inconsistant qu'il ne pouvait combattre de ses mains. Et il sentait la colère monter en lui. Que pouvait-il faire ? Il se mit à l'injurier. « Sale petite ordure ! Il y a quelqu'un d'autre, n'est-ce pas ? C'est bien ça ? Tu couches avec quelqu'un d'autre ?»« Non, Tom, » répondit-elle simplement. « Si, c'est bien ça !» Et il la frappa à la volée sur la bouche. « J'ai tout fait pour toi ! J'ai tué pour toi ! Et tu dors avec quelque vaurien !» Il la gifla de nouveau, lui marquant les joues de marbrure rouge. Elle recula de quelques pas, la tête redressée, ses lèvres s'entrouvrirent sur ses dents éclatantes. Quelque chose bougea dans ses yeux noirs. Quelque chose qu'il n'avait jamais vu auparavant. Elle se blottit contre un mur. Ses cheveux noirs tombaient sur ses yeux. Et elle le regardait fixement, ramassée sur elle-même,

fasciné, pleurant doucement. Ses yeux noirs étaient maintenant pleins d'une folle surexcitation qu'il n'avait encore jamais observée. Soudain, elle empoigna de ses deux mains l'encolure de son corsage et d'un seul geste impétueux, le déchira du haut en bas, se dénudant jusqu'à la taille. Alors elle se jeta contre lui, mâchonnant des mots inintelligibles. Ses lèvres entrouvertes cherchant les siennes avidement. Ses doigts, comme des griffes, s'enfonçaient dans le dos du jeune homme, tandis que son corps crispé se collait contre le sien dans un paroxysme de passion déchaînée. Mais Tom Rivas ne pouvait plus s'arrêter. Il arracha ce qui lui restait de vêtements, et ses poings se mirent à cogner sur son beau corps, marquant la chair tendre et blanche de vilaine meurtrice sur violette. Ses yeux étincelaient, et il haletait. Et il continua à la battre de plus en plus fort. De l'autre côté de la petite rue, Harry, le patron du bar, remplissait un boc au robinet, puis le poussait devant un client. Tous les deux écoutaient les bruits de coups et les cris stridents de la femme provenant de la maisonnette. Harry grimaça, un sourire complice au client. « Ça y est, voilà Cherry qui jouit. Elle est en train de déguster une dégelée de première. »« Ouais, » fit l'autre. « La voilà qui remet ça. »

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11: Bonsoir à toutes et à tous et bienvenue sur Bonjour Turbine, la 104e émission ce soir. Toujours produite par le Media Lab et diffusée en direct tous les jeudis de 19h à 20h sur Station B et en différé sur les ondes de Radio Pulse à Alençon. 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Alors aujourd'hui une émission un peu particulière puisque nous allons faire le point sur la cité de chantier. Ce bâtiment en conteneur qui héberge notre studio radio basé au pied du réfrigérant, cette grande cheminée mémoire du passé industriel de la SMN de Colombelle. L'arrivée de la maison de luxe Hermès dans la grande halle juste à côté de la cité de chantier nous impose la destruction de ce bâtiment bâti il y a 10 ans par l'équipe du WIP. Dans cette émission, on vous explique tout, comment on en est arrivé là, et quel avenir pour le collectif qui anime le lieu depuis 3 ans. On vous dit tout dans cette émission, avec nos chroniqueurs, chroniqueuses et résidents du lieu. Petit tour de table de l'équipe du jour, en guise de sommaire, je commence par David à ma droite. Que nous as-tu proposé aujourd'hui, toi ?
12: Entre une chronique et une mascarade.
11: J'ai peur.
12: Et voilà, en gros, mon cher Thomas.
11: J'adore, c'est toujours aussi flou tes explications de
12: chronique.
11: Oui,
12: mais c'était exprès.
11: On prend quand même. Nous avons également la présidente aussi de la Cité de Chantier, mais également chroniqueuse animatrice sur Bonjour Turbine, Floriane.
13: Bonsoir à tous. Moi, ce soir, je prends ma qualité de présidente pour vous proposer un petit texte manifeste et plaidoyer en faveur de la Cité de Chantier et de sa raison d'être.
11: Très bien, alors David lève le point, tel Abel Bent. Et nous avons également Alain, un fidèle des plus fidèles. Alain, qu'est-ce que tu nous as préparé toi aujourd'hui ?
14: Bonsoir tout le monde, moi je vais vous présenter ma cité de chantier.
11: Oh là là, j'ai hâte d'entendre tout ça. Et comme d'habitude, à la technique, la personne qui a le pouvoir de nous censurer et qui nous donne la chance de nous exprimer au micro, Marion, qu'on va applaudir,
15: ouais.
11: Allez ! Il y a que toi qu'on applaudit, c'est terrible à chaque émission. Alors, je vous propose peut-être un petit rappel historique, de manière synthétique, mais de ce bâtiment, de cette cité de chantier. Alors, l'histoire, elle débute en 2014 avec deux salariés de Normandie Aménagement. Donc, Normandie Aménagement, je le rappelle, le propriétaire de la Grande Halle, un des derniers vestiges de la SMN sur la friche du plateau.
13: Et donc, ces deux salariés, ce sont Pauline Sesco et Ophélie Dérol, du coup, qui lancent une étude.
11: Exactement. Alors, j'ai plus l'année exacte, mais en 2014 ou 2015, les deux salariés de Normandie Aménagement sont missionnés pour étudier l'idée d'une réhabilitation de la Grande Halle, donc l'ancien bâtiment qui servait de maintenance électrique pour les grosses machines de la SMN. Le bâtiment, comme la zone, s'est transformé en friche après la fermeture de l'usine en 93. Mais alors, que faire de ce lieu, à l'époque investi par les habitants pour graffer sur les murs, organiser des teufs, sortir l'appareil photo pour de l'urbex, et j'en passe. Alors le résultat de l'étude des deux femmes révèle que l'on peut y faire quelque chose, réhabiliter le lieu et en faire un lieu multidisciplinaire pour tous les publics. Mais, Normandie Aménagement, les employeurs de ces deux femmes renoncent à se lancer dans le projet, mais pas Ophélie et Pauline qui démissionnent pour monter le projet WIP.
13: Et c'est là que la première cité de chantier va sortir de terre.
11: Effectivement, et nous sommes en 2016, aux commandes de la construction du bâtiment. C'est le collectif ETC, un collectif d'architectes qui intègre une dimension sociale, environnementale et artistique dans leur projet de construction. Et ça tombe bien puisque les travaux du bâtiment ont été réalisés par des professionnels du secteur, mais aussi sous la forme d'un chantier participatif. Le mot d'ordre, c'est construire avec des matériaux de réemploi, autrement dit des matériaux qui sont destinés à être jetés ou inutilisés, à qui on va redonner un petit coup de propre pour les intégrer à la construction. Début des travaux, je crois que c'est en mai. Fin des travaux, je crois que c'est en juin. Je suis assez flou. Les dates sont notées sur un des conteneurs dans le bâtiment. Le 7 juin ?
16: 17.
11: 17 juin, la fin des travaux. Ok,
16: ça
11: merci.
16: Ça fait 10 ans.
11: Ça fait 10 ans. Alors, n'hésite pas à prendre ton micro qui est juste devant toi, Elsa, si tu veux intervenir. Et effectivement, ça fait 10 ans. Elsa, qu'on va entendre incessamment sous peu. Voilà. Et alors, le résultat, bah, c'est un bâtiment construit à 90% à base de réemploi. Donc, c'est une mission accompli. Alors je fais quand même un petit aparté, mais si vous voulez avoir la, si vous avez la curiosité de comprendre comment le bâtiment s'est construit, comment il a été imaginé, avec qui, etc., eh bien je vous invite à vous diriger vers le site du collectif ETC dans l'onglet réalisation, la cité de chantier. Voilà, l'histoire est très bien écrite de leur côté. Alors je reprends, ainsi entre 2016 et 2019, la cité de chantier accueille les ouvriers, le temps du chantier, mais aussi la permanence architecturale qui travaille sur la réhabilitation. Et le WIP, l'association de préfiguration de fonctionnement de la Grande Halle, et ses futurs usagers qui travaillent déjà dans le lieu. C'est l'occasion aussi de penser à une programmation culturelle. Ainsi, les premiers événements organisés par le WIP créent les premières vibrations du cœur du bâtiment.
13: Et en octobre 2019, la Grande Halle ouvre enfin ses portes.
11: Exactement, elle ouvre ses portes en octobre 2019, comme tu viens de le dire. En grande pompe, un projet qui était quand même très attendu sur le territoire, avec un label, le label Tiers-Lieu, un label qui a beaucoup évolué ces dernières années. Je fais un petit aparté, mais Jean Castex, à l'époque, en 2021, Premier ministre, est même venu faire des annonces Tiers-Lieu ici au WIP, voilà, pour montrer la reconnaissance même de l'État, du bien fondé de cette cité de chantier. Non, de ce WIP, de cette grande halle du WIP.
13: Donc, ouverture en octobre 2019, et puis patatras, mars 2020, le Covid.
11: Exactement. Gros coup dur, quand même. Personne ne l'avait vu venir. Donc, forcément, bah, comme tout le monde, fermeture du lieu. Et derrière, c'est aussi des restrictions sanitaires. Donc, plus d'événements, il y a une baisse des réservations de salles de réunion, etc. Voilà, c'est un peu le souci aussi pour le WIP, qui avait basé son modèle économique aussi sur l'occupation des espaces. Donc, pour de l'événement, de la salle de réunion et du coworking. Donc, c'est 2 ans de difficultés, puisque bah, y aurait des restrictions sanitaires et donc beaucoup d'entreprises frileuses aussi pour sortir les sous et organiser les choses. Mais on va se concentrer sur la cité de chantier. Elle est en stand-by pendant 1 an, car il était prévu qu'elle soit détruite au moment du déménagement. Donc le bâtiment, il était encore sain et prêt à accueillir du public. Un accord fut trouvé avec Normandie Aménagement pour prolonger sa durée de vie. Ainsi, la cité de chantier deviendra un lieu de résidence artistique jusqu'en juillet 2023.
13: Juillet 2023 qui marque aussi la fin de l'aventure malheureuse du WIP.
11: Exactement. Voilà, au vu des différents éléments expliqués avant, le WIP quand même avait demandé au président de Camp-la-Mer, Jojo Bruno, une exonération de loyer pour 1 année. Alors pourquoi lui ? Parce que le président de Normandie Aménagement, c'est aussi le président de Camp-la-Mer, dans la mesure où c'est une SEM, et donc avec des acteurs publics et privés voilà, à la gestion du lieu. Et donc après des mois et des mois et des mois d'échanges et de négociations, c'est le refus d'un homme qui stoppe tout, le WIP n'ayant pas la capacité financière d'éponger la dette et voyant qu'aucun travaux ne serait mis en œuvre pour améliorer les conditions d'accueil du bâtiment. Le constat est clair, on arrête.
13: On arrête, mais pas tout à fait, puisque qu'est-ce qui se passe en décembre 2023, donc quelques mois plus tard après la fermeture.
11: Exactement, le WIP, eh ben, ce sont des graines semées qui ont poussé et qui veulent continuer leur croissance. Donc certains d'entre nous, anciens du WIP, décidons de revenir aux fondamentaux, la cité de chantier, et proposons à Normandie Aménagement de louer à nouveau avec un collectif du même nom que son bâtiment, la cité de chantier. On en a profité pour accueillir d'autres personnes, d'autres résidents, d'autres lieux qui fermaient ou alors qui perdaient de l'espace. On a récupéré, ou plutôt accueilli des personnes de la Bibi, donc Amavada, de Laba également, de la Centrifugeuse et donc du WIP. Et alors pour stopper ce monologue et mettre un peu de rythme à cette émission, c'est Floriane qui sera chargée tout à l'heure de développer l'ADN de ce collectif. Alors je vous propose désormais tout au long de cette émission de vous distiller un certain nombre d'interventions, celles des résidents et résidentes du lieu qui vont se raconter à notre micro tout au long de l'émission. Et on va démarrer par Clément.
3: Bonjour Thomas, je suis informaticien et je développe un logiciel de montage vidéo gratuit.
11: Et alors tu es arrivé quand à la cité de chantier?
3: Alors j'ai découvert la cité de chantier l'été 2025 et j'y ai emménagé en tant que résident en février de cette année.
11: Tu devrais, toi, présenter avec tes mots la cité de chantier, comment est-ce que tu la décrirais?
3: C'est un lieu de travail collectif, agréable à... où il fait bon vivre.
11: Tu l'as découvert, si je ne m'abuse, par le biais d'un collectif, le Bureau des Créas?
3: Voilà, c'est exact, par le collectif du Bureau des Créas qui est un collectif de professionnels qui travaillent dans le domaine de la communication. On a pour habitude de se réunir deux fois par mois et une fois sur deux, ça se passe à la Cité de Chantier.
11: Et alors toi, qu'est-ce qui t'a décidé ou plutôt donné envie de rejoindre ce collectif et de l'intégrer en tant qu'adhérent, résident ?
3: J'ai bien accroché avec les autres résidents. Le lieu est agréable, un peu froid l'hiver, mais le lieu est très agréable. Et puis il était proche de mon domicile. Je suis un des derniers résidents qui sont arrivés à la Cité de Chantier, donc j'y ai passé beaucoup moins de temps que d'autres résidents historiques. En conséquence, j'y suis moins attaché. Néanmoins, je suis vraiment très déçu que le lieu ferme et disparaisse.
11: Et on remercie Clément qui nous écoute certainement depuis chez lui sur les ondes de la station B. Alors Clément, c'est l'un des derniers arrivés, mais l'une des premières arrivées dans cette cité de chantier entre 2016 et 2019, bah, c'est Elsa. Elsa qui nous a rejoint en plateau et qui peut prendre son micro. Alors Elsa, déjà peut-être que tu peux nous présenter ton travail.
10: Oui.
11: Quel est-il ton travail ?
10: Alors, j'ai une entreprise qui s'appelle Cuisine Créative et Sensorielle. Donc, je suis à la fois artiste et à la fois cuisinière. J'ai essayé de trouver un modèle économique qui puisse me laisser libre de créer. Mais la création et le milieu culturel, c'est assez compliqué pour pouvoir en vivre. Et du coup, l'aliment est devenu ma matière première en termes de création. J'ai, pendant le Covid, ben, comme je m'ennuyais, j'ai passé mon CAP cuisine. J'étais cuisinière autodidacte à côté, donc maintenant je suis animatrice cuisine, formatrice cuisine. J'ai de la création audiovisuelle et culinaire. Je suis spécialisée en alimentation durable. J'ai une petite cuisine mobile low-tech avec des cuiseurs à bois. Et voilà.
11: Et donc là aussi, une dimension sociale, environnementale, artistique au sein de tes projets cuisine. Alors, est-ce que tu peux nous raconter, toi, tes débuts ici à la Cité de Chantier ?
10: Ben, j'ai participé aux premières réunions publiques qui avaient lieu en 2014, qui étaient organisées par Normandie Aménagement pour cette réhabilitation de la Grande Halle, où j'ai rencontré pour la première fois Pauline et Ophélie. J'ai participé aux différentes réunions qui ont créé le projet et je suis devenue jeune maman, mais on m'a gardé une place. Donc un bureau m'était réservé, donc moi je ne suis pas arrivée tout de suite, mais je suis arrivée en avril 2017, voilà, jusqu'à la fin. Et j'ai eu la chance que toi, Thomas et Floriane, vous décidiez avec David aussi de créer la Cité de Chantier et de pouvoir remettre les pieds ici. C'était un grand bonheur pour moi.
11: Et on va aussi rendre les lettres de noblesse à Louis aussi, qui était à l'origine de ce remaniement, en tout cas. Et alors, tu as parlé de tes deux beaux enfants, ils sont là en train de nous écouter. Salut les gars. Et peut-être que tu peux nous parler aussi de ce que tu fais là, ici, à la Cité de Chantier, depuis que tu es revenu à la Cité de Chantier. Tu organises pas mal de choses. Est-ce que tu peux nous parler de quelques temps forts que tu as pu organiser ici ?
10: Alors, j'avais coutume déjà à l'époque d'organiser un déjeuner mensuel, donc j'ai remis ça sur la table. Donc tous les jeudis du mois, il y a un déjeuner auquel participent les adhérents de la Cité de Chantier et les sympathisants. Voilà, on a, dans les temps forts, on avait 40 personnes à manger lors des déjeuners. Et ces déjeuners sont organisés grâce à des ateliers de cuisine. Donc pendant la matinée, c'est différentes personnes qui participent à ces ateliers et ça nourrit à chaque fois le contenu de l'assiette, voilà, qui peut être interculturel ou thématique.
11: Et donc tu es la madame alimentation du lieu et tu as aussi ramené des projets plutôt liés à la projection de films documentaires liés à l'alimentation.
10: Oui, parce qu'il y a le festival du film alimentaire, donc j'ai toujours essayé de trouver un film engagé aussi et de pouvoir faire une proposition d'atelier de cuisine et de repas qui soit liée à la thématique du film. Donc oui, on a fait ça 2 ans là depuis que je suis arrivée.
11: Et alors, le contexte est un peu compliqué, on le sait tous et on le développe dans cette émission. Comment est-ce que ça se passe pour toi, si faim il y a et il y a l'air d'avoir faim quand même? Est-ce que tu as une annonce à passer? Tu recherches un lieu, des locaux peut-être?
10: D'avoir faim, F-A-I-M.
11: David,
10: donc
11: notre,
10: il y a raison d'avoir faim, F-I-M, et de pas mettre faim. D'ailleurs, c'était Weep Forever. Enfin, c'est pas parce qu'on n'a plus de lieu que ce qu'on propose n'existera plus. Étant du milieu associatif, culturel et social, c'est un peu notre lot à tous de vivre ça. Donc, j'ai pas du tout envie de perdre espoir. Le timing qui nous est proposé est vraiment très serré, donc c'est compliqué pour nous tous de trouver quelque chose là tout de suite. Donc moi, je recherche effectivement un local, un local pour cuisiner un labo, mais je serais vraiment triste que ce labo ne soit pas ouvert sur une salle qui puisse accueillir, puisque ce que je fais le mieux, c'est accueillir, je crois, et faire du participatif. Donc voilà, à très court terme, je vais, comme je travaille et que j'ai plein de travail, il faut que je trouve une cuisine. Mais à moyen long terme, je cherche et je souhaite nous trouver un nouveau lieu.
11: Eh bien, le message est passé, chère Elsa. Peut-être pour te retrouver. Alors, je sais qu'il y a un site internet qui sort très très bientôt. Peut-être une page Facebook, Insta, si on veut
10: oui,
11: te découvrir.
10: Oui, Elsa Rignot sur Insta, sur Facebook et voilà, et le nom de domaine arrive bientôt, la semaine prochaine, ça sort.
11: Très bien, on s'en fera le relais. Eh bien, merci beaucoup Elsa, puis on te dit à tout à l'heure pour l'apéro, hein, ça te va ?
10: C'est clair, et la dernière chose, c'est que cette année, on a fait une super collaboration avec le Media Lab, et ça, j'ai oublié de le dire, c'est qu'on peut aussi interagir entre les différents acteurs de la Cité de Chantier et créer des projets ensemble.
11: L'avantage des lieux ouverts avec plusieurs activités. Vous allez le découvrir tout au long de cette émission. Avant ça, je vous propose une pause musicale. Le choix n'est pas fait au hasard ce soir sur la programmation, puisque ce n'est que des artistes qui sont passés ici même à la Cité de Chantier. Je vous propose d'écouter le titre Après minuit de Querelle.

0: Et c'était Querelle avec le titre Après minuit. Querelle, super artiste qui est passé ici même à la Cité de Chantier. Voilà pourquoi nous l'avons choisi. Et puis parce que le morceau est formidable. Je vous rappelle la thématique de cette émission. La Cité de Chantier, c'est fini ? Point d'interrogation. Eh ben, on va y répondre et surtout vous expliquer pourquoi cette question se pose. Donc David, maintenant, on va te donner cette parole. Alors David, qui est également le trésorier de l'association Cité de Chantier, est-ce que pour commencer, tu peux nous décrire ton travail ? Dans quoi tu bosses, toi, mon cher ?
1: Bonjour.
0: Très solennel, ce bonjour.
2: Bonjour, David.
1: Non, mais c'est impressionnant. Moi, je travaille dans le domaine de l'eau potable et de l'assainissement. Et je fais de l'assistance conseil auprès des collectivités pour tout ce qui est gestion des services publics d'eau et d'assainissement.

0: Il doit y avoir une bière déjà. Et puis, j'étais à mon bureau à la maison. Et Thomas m'a dit tiens, on va peut-être reprendre la cité de chantier. Est-ce que ça te dit? Donc, j'ai dit carrément. Et voilà. J'ai signé. Et voilà, je suis très heureux de l'avoir fait.
1: Et alors, ça va pas être facile ma question, mais est-ce qu'il y a des temps forts ici qui t'ont marqué à la Cité de Chantier? Et si oui, lesquels?
0: Oui, il y a eu des petites soirées sympas entre résidents. Une soirée où on a terminé sur les animaux totems. Un grand temps fort, ça.
1: Okay. Effectivement, il y avait des moments de vie entre
0: jeux. Je conseille ce jeu. Je sais plus comment ça s'appelle, mais il faut totem, ouais. Où vos camarades vous mettent un animal totem. Voilà, c'est plein d'empathie et on verse une petite larme et c'est chouette.
1: Et on se dit des belles choses. Bah, j'en profite pour aussi passer un coucou à Simon qu'on n'entendra pas dans cette émission, mais qui lui est graphiste, illustrateur pour une maison d'édition de jeux de société qui est aussi également résident de ce lieu.
0: Il est même directeur artistique, s'il vous plaît.
1: Il est même directeur artistique, effectivement. C'est vrai, il ne fait pas que dessiner des hamsters sur des boîtes de jeux. Et donc on y reviendra un peu tout à l'heure, mais comment est-ce que toi tu vis cette fin de Cité de Chantier? Qu'est-ce que ça provoque en toi?
0: Je le vis bien sur le principe que... la notion de recommencement et un peu être désabusé, on commence à être un peu habitué. Il y a dans le bouddhisme il y a un concept qui s'appelle l'impermanence. Donc il faut savoir que voilà, les choses peuvent s'arrêter un jour, qu'il faut profiter quand elles existent. Et puis après, je me dis que ça peut repartir sur des nouvelles aventures. C'est comme ça, il faut le voir, quoi. Bon, je vais pas faire le laïus politique sur l'appui de nos chers élus au social et à la culture, mais je pourrais, et je pense qu'il y en a qui le feraient mieux que moi, donc je leur laisse la parole.
1: Tu nous tends une perche, mais en tout cas, tout à l'heure, on refera un petit peu le déroulé de ce qui s'est passé cette dernière année. Pourquoi est-ce qu'on en est arrivé là et comment se fait-il qu'on n'ait pas de solution qui s'offre à nous? Est-ce que tu as autre chose à nous dire, mon cher David?
0: Merci à vous d'avoir animé ce lieu et ce studio radio que je regardais allumé de loin, en face.
1: Depuis ton bureau.
0: Et bravo pour toutes ces émissions que vous avez fait, c'est chouette.
1: Eh ben merci à toi, merci pour ton engagement aussi pour le lieu. Je vais cette fois-ci laisser la parole à la présidente de l'association La Cité de Chantier, Floriane, qui nous a prévu un petit manifeste pour cette Cité de Chantier.
2: Certains lieux ne se mesurent ni en mètres carrés, ni en loyer, ni en retour sur investissement. Ils se mesurent à ce qu'ils rendent possible jusque dans la mémoire des gens. On peut les regarder comme un terrain, comme un bâtiment, comme une ligne dans un aménagement. Mais on oublie alors ce qu'il suscite, ce qu'il relie et ce qu'il change vraiment. On peut parler foncier, charges, contraintes, localisation, mais on tait alors ce qu'il se crée d'usage, de rencontres, de travail et de connexion. Depuis presque 3 ans, la Cité de Chantier s'est réinstallée à Colombelle, rue des Ateliers. D'espace vacant, elle est devenue lieu ressource à la croisée des champs culturels, artistiques, associatifs, citoyens et environnementaux. Un lieu d'expérimentation, de création et de transmission pour des initiatives qui peinent souvent à trouver où se déployer. En plus de 2 ans, ce sont 3000 personnes accueillies de tous les horizons, des dizaines de manifestations, mais aussi 250 artistes invités et 1000 productions radio. Mais au-delà des chiffres, ce sont aussi des événements solidaires, des conférences, des projections, des concerts, des réunions associatives, des ateliers de formation, des résidences. Bref, autant de manières de faire lieu, de faire lien et de faire présence. Et surtout, autant de manières de réunir des scolaires, des étudiants, des retraités, des acteurs du handicap, des artistes, des travailleurs indépendants, des personnes en situation d'insertion. Une diversité qui se construit dans le temps long parce qu'un lieu comme celui-ci existe avant même d'avoir trouvé sa définition. Alors bien sûr, on peut compter les murs, les coûts, les échéances, mais comment mesurer ce qu'un lieu permet lorsqu'il offre aux associations, aux artistes, aux indépendants ou aux collectifs un espace pour travailler, inventer et coopérer? Comment mesurer la valeur d'une rencontre qui devient projet, d'un atelier qui devient vocation, d'une idée qui trouve enfin les conditions de son expression? Comment comptabiliser tout ce qui se construit lentement, les partenariats qui se nouent, les idées qui circulent, les savoir-faire qui se déploient, les initiatives qui trouvent enfin un point d'ancrage? Un lieu comme celui-ci ne se contente pas d'accueillir des, acti-

0: activité, parce qu'il leur ouvre des possibilités et crée les conditions de leur continuité. Il permet à des structures de se développer, à des projets de se consolider, à des publics de se rencontrer. Il offre du temps là où tout pousse à l'urgence, de l'espace là où tout est rare et de la stabilité à celles et ceux qui construisent la solidarité même dans la précarité. La culture, la vie associative, la transition écologique ou la participation citoyenne ne se vivent pas dans les intentions. Elles ont besoin de lieux concrets pour devenir action. La Cité de Chantier, elle, a prouvé qu'un espace contraint pouvait devenir un lieu d'invention. Alors plutôt que de débattre terrain, bâtiment et relocalisation, parlons de liens, d'habitants et de coopération. Ce soir, nous ne voulons pas seulement raconter l'histoire de la Cité de Chantier, nous voulons aussi parler de ce qu'elle a fait exister.
1: Bravo, bravo. Bon, c'est toujours bien écrit, hein. Je crois que ça reflète pas mal la réalité. Moi, je vous propose qu'on envoie ça à certains de nos politiques. Ça peut être bien d'entendre ça aussi, que voilà, c'est pas forcément des tableurs avec des sous qui vont en face. Il y a plein d'externalités positives dans des projets comme ça qui ne se mesurent pas financièrement si facilement. Alors, je propose pour la suite de cette émission d'accueillir David. David qui, comme à son habitude, ne nous donne aucune indication sur les chroniques qu'il va faire. Donc, que vous dire, si ce n'est qu'il a enjambé une guitare. Je savais pas qu'il jouait de la guitare. Et il nous a préparé une petite chronique.
2: Bonsoir à toutes et à tous. Ce soir, je suis venu avec un instrument de musique, une guitare. Ça va vous dire bonsoir. Alors, le point commun entre moi et elle, c'est que nous sommes en désaccord. Elle musicalement et moi politiquement. Attention, je suis pas en désaccord avec ma guitare. D'ailleurs, elle et moi, on serait plutôt d'accord sur le fait qu'il n'y ait pas d'accord entre nous, comme vous pouvez le constater. Mais comme on s'est accordé sur le fait que l'on n'est pas d'accord, donc on est d'accord. Et comme vous êtes gentil, on va vous accorder un moment. Alors allons-y pour « Je suis pas d'accord ».« Je suis pas d'accord ». Oui, non, parce que il faudrait pas trop déconner non plus. Déjà qu'on m'a pas demandé mon accord pour la fermeture du WIP. Et puis je le dis haut et fort, j'étais pas d'accord pour la fermeture de ce lieu fédérateur. Et si c'est en plus pour le remplacer par une entreprise du CAC 40, Hermès, c'est insupportable. Je suis pas d'accord! Vous rendez pas compte, moi qui n'ai jamais fait un seul karaoké, je suis obligé de chanter pour résister, pour dire « Je suis pas d'accord !» Ils ont décidé de détruire notre cité de chanter. « Je suis pas d'accord !» En plus, ils veulent installer un nouveau lieu de mémoire pour les héros de la Seconde Guerre mondiale. Et là non plus, je suis pas d'accord! J'en ai rien contre nos héros, mais je pense qu'un lieu de plus pour les honorer n'est pas nécessaire. Il y a le mémorial de Caen, le mémorial des civils à Falaise, le musée d'art aux Manches, et plein de vestiges partout le long de la côte normande. Moi, je suis pour les héros du combat quotidien, ceux qui sont là, ici et maintenant, qui créent du lien vivant, des espaces de liberté et de paix. Oui, ce sont des héros. Les coworkers de la Cité de Chantier. Thomas Mignon n'est pas un chef d'armée, mais je peux vous dire que c'est un de ces hommes qui savent fédérer pour faire avancer les projets. Et en plus, on a la meilleure présidente du monde avec Floriane. Donc, je dis, je ne suis pas d'accord pour que vous détruisiez notre refuge d'activité et de compagnonnage. À partir de maintenant et jusqu'à nouvel ordre, plus rien ne sera décidé sans mon accord. J'en ai marre des décisions qui se prennent la nuit pendant que je dors. Ma guitare et moi, on est d'accord. Alors allez jouer ailleurs, aux petits soldats. Et faites vos sacs ailleurs également. On était là avant vous. Cette terre nous appartient. Plus sérieusement, je suis triste et dégoûté à l'idée de perdre ce lieu magique où j'ai pu faire tant de belles rencontres. Et je trouve dommage qu'aucune voix, même politique, ne se soit élevée pour ce lieu de vie contemporaine. Force est de constater que pour nous, il n'y aura peut-être pas d'accord.
1: Bravo David. J'ai envie qu'on crie une phrase, ensemble, on devine. Allez, 1, 2, 3.
3: Je suis pas d'accord.
1: Merci pour cette superbe formulation, mon cher David. Non, nous ne sommes pas d'accord, malheureusement. Alors, je vous propose, pour la suite de cette émission, de passer à une deuxième pause musicale, à nouveau, avec deux artistes qui sont passés, ici même, à la Cité de Chantier. C'est Loba et Alas, et on va s'écouter le titre 120 BPM.

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1: Un super titre de Loba et de Alas qui, je le rappelle, sont passés ici même à la Cité de Chantier. Voilà, on flambe. Il y a eu plein d'artistes qui sont passés ici. Et une nouvelle invitée vient de nous rejoindre. Elle s'appelle Juliana et c'est une ancienne du WIP. Donc on va te poser quelques questions si tu le veux bien, Juliana.
2: Je le veux bien, bonsoir.
1: Alors peut-être que tu, pour commencer, est-ce que tu peux nous te légitimer et nous raconter un petit peu ton rapport à cette Cité de Chantier ?
2: Eh ben moi, j'ai connu la Cité de Chantier, pas au tout début, pas à sa construction, mais j'ai quand même connu les 6 derniers mois avant que le collectif du WIP déménage après dans la Grande Halle. Donc j'ai connu le déménagement et l'emménagement dans la Grande Halle. C'était mon stage de fin d'études, moi. Donc c'est pour ça les 6 mois dans la Cité de Chantier. Et après, j'ai eu la chance de pouvoir pérenniser ce stage en emploi sur les projets culturels au WIP. Donc oui, il y a quand même pas mal de souvenirs dans la Cité de Chantier. Et puis même après, une fois le déménagement du WIP dans la Grande Halle, il y a ce lieu, il a continué à vivre avec l'accueil de résidence avec qui je discutais, avec les compagnies avec lesquelles je discutais. Donc,
1: On en parlait un petit peu tout à l'heure, mais on n'a pas développé sur l'idée de résidence artistique ici. Est-ce que tu peux nous expliquer comment ça a fonctionné et quel type d'artistes on pouvait retrouver ici
2: Alors, c'est pas vraiment résidence, c'est un peu triché sur le terme, puisqu'ils n'étaient pas payés pour venir créer, mais il n'empêche qu'on mettait à dispo les espaces pour des compagnies, notamment de théâtre, mais pas que, en fait. Il y avait le collectif Ferrailleur, pareil, qui fait de la marionnette. On a eu de la danse, en fait, non, on a eu plein de choses, et même des choses artistiques un peu hybrides. Il y a eu cuisine et danse, enfin, en fait, le lieu s'y prête. Le lieu s'y prête soit pour un tout début de création, il faut réfléchir, il faut penser, il se prête à l'art de rue parce qu'il y a un gros espace extérieur. Donc je me souviens qu'on avait aussi accueilli l'art de rue, Pauline Sesco, petite dédicace.
1: Exactement, je pensais aussi à Ogiassa Animation, où il y avait aussi à un moment donné une barre de pole dance.
2: Ouais, le lieu il permet plein de choses, donc on le mettait à dispo. Il y avait le studio radio à l'étage, du coup ça permettait aussi de documenter tous ces projets artistiques et de pouvoir les promouvoir après avec les réseaux du WIP. Et puis ça nous permettait d'avoir des artistes aussi dans les lieux et de faire des liens. Et il s'avère que le midi, il y avait des sorties de résidence pour les coworkers, des choses comme ça. Enfin, ouais, c'était le projet du WIP, quoi. C'était super.
1: Et chose qui a perduré aussi derrière, après l'occupation de la Cité de Chantier par le collectif Cité de Chantier. Donc effectivement, je le rappelle, mais quand même, on a accueilli des magiciens, des marionnettistes, des musiciens, de l'art de rue en général. Voilà, plein de choses. J'ai oublié des choses. Résidence d'écriture,
3: ouais,
1: effectivement.
3: Sur des spectacles aussi.
1: C'est vrai.
3: Il y en a eu beaucoup, ouais. C'est dur d'être exhaustif.
1: Il y en a eu pas mal. Et alors peut-être une dernière question, Juliana, est-ce qu'il y a un temps fort, des moments précieux que tu as vécu ici, que tu aimerais nous compter ? S'il faut en choisir qu'un.
2: J'imagine que l'anniversaire surprise des 60 ans de ma mère, ça compte pas.
1: Absolument
2: mais
1: pas.
2: Mais c'était à la Cité de Chantier, c'était super.
1: Evelyne, que l'on salue.
2: Bonjour Evelyne.
1: Juliana qui relève la main, ça y est, t'as trouvé ton temps fort.
2: C'était tellement une évidence que c'était le concert de MPL. MPL, c'était incroyable. Alors, il s'avère que depuis ce moment, c'est mon groupe préféré. Mais ils jouaient pieds nus à l'extérieur, en face du réfrigérant. On avait tous les fans de Beauregard, parce qu'ils étaient passés à Beauregard l'année précédente. Mais pour autant, on était 70, c'était ultra intimiste. C'était incroyable, le soleil qu'il faut, la météo qu'il faut. Et puis, c'est des artistes. Il s'avère que deux des artistes du groupe ont construit de leurs mains, vous l'avez peut-être déjà dit sur l'émission, pardon, mais ont construit de leurs mains la Cité de Chantier, parce qu'avant que leur groupe fonctionne et qu'ils se professionnalisent, ils étaient architectes dans le collectif ETC qui a construit la Cité de Chantier. Donc je pense que cette soirée, elle coche plein de cases et elle est un peu révélatrice pour moi de la Cité de Chantier.
1: Eh bien, écoute, merci de nous avoir partagé ce moment. Tu vas pouvoir quitter ce studio dans lequel il fait au moins 45 degrés. Et puis, bah, en attendant, la suite de l'émission, je vous propose d'écouter Marie Laverne, justement, qui sera en résidence à la Cité de Chantier à partir de la semaine prochaine. On l'écoute.
4: Bonjour, je m'appelle Marie et après une semaine de résidence, vendredi prochain, le 26 juin à 19h à la Cité de Chantier, je jouerai ma conférence gesticulée « Incarner ma folie », comment reprendre le pouvoir après les violences qui m'ont rendue malade. Alors, c'est quoi une conférence gesticulée ? Une conférence gesticulée, c'est rendre l'intime politique. C'est partir de son vécu d'une domination et montrer en quoi notre situation n'est pas isolée, mais le fruit d'un système qui la favorise. et apporter des éléments d'analyse pour faire avancer les choses. C'est l'art du tressage entre anecdotes personnelles et connaissances théoriques, sociologie, psychologie, histoire, pour faire passer un message fort et sensible sur un sujet de société. Dans ma conf, j'aborde les violences que j'ai subies dans mon enfance, au sein de ma famille, et en quoi elles m'ont rendue malade, au sens psychiatrique du terme. Je questionne le rapport à la norme, familiale et sociétale, et notre perception de la folie. Je parlerai notamment d'inceste, de déni, de silenciation des victimes et de perpétuation des violences à travers la psychiatrisation. Même si les sujets abordés sont sensibles, cette conf se veut un acte révolutionnaire joyeux et porteur d'espoir. L'entrée est à prix libre et vous pouvez vous inscrire sur le Hello Asso du Media Lab. Si vous avez des questions, vous pouvez m'écrire sur Instagram à incarnermafolie ou par mail à incarnermafolie@gmail.com. À bientôt.
1: Vous l'aurez compris, ça sera révolutionnaire, joyeux et porteur d'espoir. On a besoin de ces trois termes, donc voilà, on vous invite à venir vendredi soir prochain. J'ai plus la date, mais je pense que Marie a dû le mentionner. Voilà, pour la suite de cette émission, une nouvelle chronique. Cette fois-ci, c'est Alain qui s'y colle.

0: Alors, excusez-moi si je fais quelques redites par rapport à ce qui a pu être dit avant, mais je raconte mon histoire avec la Cité de Chantier, même avant la Cité de Chantier. Once upon a time. Il y avait une fois une grande usine sidérurgique, une aciérie sur les hauteurs au-dessus de Caen. Elle occupait 160 hectares, 200 fois la pelouse du Stade de France. Vu d'en bas à Caen, il y avait une grande cheminée, hyper bolaïde comme on dit, en béton, d'où s'échappait régulièrement de la fumée blanche. C'est pas pour le pape. Quand on longeait l'usine sur la route vers Cabourg, il ne faisait pas bon de s'y trouver aux heures de sortie des ouvriers, sinon attendre que le flot, jusqu'à 2000 personnes à une époque, de vélo, moto, mob, bleu de travail, passe vers le plateau. Un jour, avec les jeunes cadets du Caen Rugby Club, dont j'étais l'entraîneur, on dirait aujourd'hui le coach, un mercredi après-midi, nous avions été invités par le directeur de l'usine, accessoirement aussi président de notre club, à visiter le site. Une fois avoir montré patte blanche pour rentrer, entre les deux postes de garde qui existent toujours au feu tricolore, nous sommes arrivés en enfer. Fournaise, odeur épouvantable, bruit assourdissant, l'impression d'être au milieu d'une fourmilière. En quittant le lieu quelques heures plus tard, les jeunes ne savaient pas où ils travailleraient plus tard. Par contre, ils savaient où ils ne voulaient absolument pas se retrouver. Nous avions appris que la fumée blanche qui s'envolait dans le ciel cané de l'énorme cheminée était en fait de la vapeur d'eau qui s'échappait du grand réfrigérant provoqué par le refroidissement de l'eau qu'utilisait la centrale électrique pour la refroidir et qui sortait donc du chaudron, comme l'appelaient les ouvriers. Le panache blanc dans le ciel bleu était devenu plus poétique et joli. Puis en 1993, plus de bruit, plus d'odeur, plus de panache blanc. L'usine avait été démantelée et seuls subsistaient les deux postes de garde, le grand réfrigérant et la halle, grande nef de béton et de métal qui allait devenir le terrain de jeu favori des graffeurs au milieu des carcasses de voitures, de motos, de seringues et autres PQ. Des concerts sauvages, des rodéos et autres activités borderline. 2014, le projet de rénovation de la Grande Halle pour en faire un tiers-lieu voit le jour et en 2016, le collectif ETC venu de Marseille débute la construction de la Cité de Chantier qui abritera architectes et futurs résidents de la Halle. Plus de 80% de matériaux de réemploi, un modèle. Modèle qui sera présenté à la Biennale de Venise. Par manque de temps, je vous invite à visiter le site du collectif ETC, collectifetc.com, afin de mieux connaître cette réalisation, ainsi que celle de la Grande Halle et de la Bombita et de leurs autres réalisations ailleurs. Pendant les années WIP, jusqu'à son arrêt en 2023, et depuis, la Cité de Chantier, en sursis, qui aurait dû être démolie, a vu défiler de multiples acteurs de l'économie sociale et solidaire et du développement durable. Des musiciens aussi, des acteurs, des chanteurs, des ateliers participatifs de création de cuisine et de nombreuses émissions de radio du Media Lab et de Station B, des gros lives, des rencontres, sans incident aucun. Et demain, l'histoire prendra fin. Colère, déception, tristesse, gueule de bois, encore un grand merci aux élus, le luxe et la guerre en spectacle, c'est évidemment mieux. Toutefois, mon appareil photo et moi, nous continuerons à découvrir d'autres horizons, d'autres projets, d'autres rencontres. Où tu iras, j'irai, je te suivrai, mon émission et mes amis de cœur. Et là, je vais finir par quelque chose que j'ai trouvé sur le site de ETC. Arrivé sur zone, au turbin, au fourneau, roue libre et boogie-boogie dans les nefs infinies, dans les nuits abrasives, leurs écrans projettent des carcasses métalliques. Et dans ces vastes étendues, elles charrient les squelettes qui parferont leurs montures. Alors, les saintes machines sculptées de flash métal s'apprêtent à entrer en piste, driftent dans un nuage de fumée. Bonjour, Turbine.
1: Bravo, mon cher Alain. Bravo, bravo. Et oui, la boucle est bouclée, vous comprenez pourquoi on s'appelle Bonjour Turbine, voilà. Et merci également Alain pour ton investissement sans faille dans cette Cité de Chantier, pour le Media Lab, pour Station B, pour le WIP aussi à l'époque. Un grand merci à toi et je vous propose de faire une dernière pause musicale avant de reprendre l'antenne. Cette fois-ci, ça sera Osmoon qui est venu également plusieurs fois ici à la Cité de Chantier et le titre « Pas de ma faute ».

0: c'était le magnifique titre « Pas de ma faute » du groupe Osmoon. Voilà, vous êtes toujours sur Bonjour Turbine, il nous reste allez, à peine 8 minutes d'émission, mais peut-être qu'on peut vous rappeler pourquoi cette émission, dont le titre est « La cité de chantier, c'est fini ». Eh bien, c'est peut-être aussi cette chronique qui vous permettra, après tous les échanges que nous venons d'avoir, de comprendre pourquoi et comment nous en sommes arrivés là. Alors, l'idée, c'est d'être plutôt transparent sur ce qui nous arrive. Donc, on va essayer simplement de relater ces dernières années, enfin plutôt cette dernière année, que nous venons de vivre avec l'incertitude permanente de la fermeture du lieu. Alors, je le rappelle quand même au tout départ, quand on signe un premier bail, Florian, tu m'arrêtes si je dis des bêtises, mais on signe en décembre 2023 pour un bail qui court jusqu'au 6 décembre 2025.
1: Tout à fait, deux ans.
0: Deux ans de bail. Donc forcément, nous en janvier 2025, un an avant la fin du bail, on se dit qu'on peut peut-être prolonger encore cette aventure, donc on fait cette demande. On a mis un peu de temps à avoir une réponse.
1: Oui, bah, je pense qu'effectivement, il y avait déjà des projets et des perspectives pour ce terrain qui nous dépassaient un peu. Et puis nous, on n'était pas, rien n'étant certain, rien n'étant signé, nous étions forcément les derniers au courant. Donc c'était déjà une période un peu floue pour nous tous, je pense.
0: C'était déjà flou, très inconfortable. Et en mars 2025, nous avons... je me fie aux dates de mail que nous avons reçues. Je cite, pour le moment, je n'ai pas plus d'éléments à vous apporter sur les dates de reprise de la Grande Halle, le mois de juin étant toujours celui durant lequel nous devrions avoir des confirmations. Donc, en soi, on nous dit on n'est pas sûr de pouvoir vous prolonger. Voilà,
1: oui.
0: Voilà les infos qu'on a en mars 2025.
1: Et ce qu'on apprend aussi à ce moment-là, c'est que dans tous les cas, à un moment ou l'autre, il va falloir qu'on s'en aille. Tout ce qu'on ne sait pas, c'est quand et combien de temps on a devant nous, ce qui est quand même important pour nous, parce qu'un an de plus, un an et demi de plus, ça compte en fait. C'est pas, voilà, il ne s'agit pas de quelques semaines pour des structures comme les nôtres qui ont besoin de lieux et qui ont l'habitude aussi de lieux fragiles, on sait ce que c'est, mais un an et demi, deux ans, c'est déjà beaucoup.
0: C'est énorme. Donc, qu'est-ce qui se passe? Eh bien, en mai 2025, on prend le taureau par les cornes. Après quelques échanges, forcément avec tous les membres du collectif, on est accompagné par Julien Danlos pour réfléchir à des solutions. Quelles solutions s'offrent à nous? Il y en avait trois. Est-ce qu'on arrête? Est-ce qu'on construit ailleurs? Ou est-ce qu'on déplace le bâtiment? Eh ben, le doigt dans le mille, qu'est-ce qu'on a choisi comme solution farfelue, cher Florian?
1: Mais c'est pas celle qu'on a choisie,
0: non,
1: finalement.
0: C'est vrai,
1: celle
0: c'est
1: qu'on
0: vrai.
1: A choisie collectivement, qui était la plus probable, c'était de continuer de se constituer en collectif, mais d'essayer de trouver un autre lieu. Et puis là, pouf, c'est finalement le scénario le moins probable qui s'est présenté à nous, c'est-à-dire la possibilité de déplacer le bâtiment, qui est une offre qui nous a été faite par Normandie Aménagement. Donc en tout cas, qui nous a proposé de faire une étude de faisabilité pour voir voilà, si le bâtiment pouvait être déplacé.
0: Et donc ça, on l'a su, peut-être je donne les dates, mais
1: oui.
0: le 29 août, on a su qu'il y avait une étude de faisabilité qui était lancée sur le déplacement de la cité de chantier.
1: Donc il y a moins d'un an. Quoi.
0: Et en juillet 2025, je reviens un peu en arrière, mais c'est là où on apprend qu'on a une prolongation aussi du bail. Donc à ce moment-là, on souffle, on se dit on a encore un an de répit.
1: Oui, prolongation du bail jusqu'à fin août de cette année. Qui est, là aujourd'hui, on le sait, mais le moment où Hermès prendra les clés de... Bon, les clés. En tout cas, possession des lieux. Donc voilà, on a eu 6 mois de plus. Et puis l'espoir malheureusement vain aujourd'hui de potentiellement relocaliser ce bâtiment.
0: Mais espoir qui a quand même subsisté, puisque le 23 janvier, nous avons une réunion à la mairie de Colombelles, donc avec le maire de Colombelles, la directrice de cabinet et deux autres salariés de la ville, puis également avec la directrice de Normandie Aménagement, la directrice commerciale, la personne qui est en charge de l'étude de faisabilité. Et là, on nous dit que le déménagement techniquement est possible.
1: Qu'un terrain a potentiellement été trouvé, un terrain qui appartient à Caen-la-Mer, qui est non constructible, donc qui pourrait accueillir ce type d'habitat, en tout cas de bâtiment léger.
0: En ERP,
1: en
0: donc
1: ERP,
0: établissement ouais. recevant du public, avec une meilleure isolation.
1: Oui, bah c'est plutôt un projet enthousiasmant. En tout cas, nous, à ce moment-là, on est super contents et on se dit chouette, chouette, chouette. Et puis, on nous annonce aussi un coût d'investissement quand même, parce que effectivement... Tout ça va avoir des répercussions sur notre loyer, mais voilà, on nous annonce quelque chose qui nous semble... Bon, on nous annonce en tout cas un tarif au doigt mouillé, quoi, concrètement, et nous on se dit, bon, ça fait plus, mais c'est gérable, quoi.
0: C'est gérable. C'était une annonce de 150 000 à 200 000 euros, en tout cas pour les travaux de déménagement.
1: Exactement.
0: Voilà. Donc, entre janvier, donc ça c'était fin janvier 2026, on a très peu de nouvelles quand même après cette réunion, mais on se dit que ça avance. Le 27 mars, donc quelques trois mois plus tard, là nous avons à nouveau une réunion avec Normandie Aménagement puisqu'on n'avait pas de nouvelles. Donc on...
1: Disons qu'à ce moment-là, l'étude de faisabilité et le plan, le plan financier est posé et donc c'est là qu'on va avoir le résultat officiel de cette étude. Quoi.
0: Et cette étude nous raconte que finalement le prix de travaux, de déménagement, c'est plutôt entre 350 000 et 400 000 euros. On nous propose là pour la première fois une estimation de loyer qui clairement est trois fois plus cher que ce qu'on paye actuellement. Mais encore un mini espoir, un travail est possible pour réduire les coûts. Donc là on croise encore un peu les doigts, on y croit encore un tout petit peu.
1: Ben oui, et puis sauf que en fait ça se passe le 27 mars. On a quand même attendu quelques mois avant. Bon, ce qu'on comprend, une étude de faisabilité, ça peut prendre du temps. Et puis voilà, sachant qu'on doit partir fin août, les choses sont très serrées. Mais voilà, donc on a ce résultat le 27 mars. Et là, le 15 avril, nous sommes sommés de donner une réponse à une proposition ferme qui nous est faite, donc avec un loyer qui excède largement nos capacités, et puis surtout un engagement sur un bail commercial, enfin voilà, quelque chose de très contraignant, avec 15 jours de délai pour nous, entre ce moment où on apprend les tenants et aboutissants de ce projet, en tout cas d'un point de vue financier, et le moment où on doit donner une réponse ferme, et donc là on est un peu embêtés quoi.
0: Voilà, on comprend aussi que du côté des services techniques de Normandie Aménagement, ils ont tout fait aussi pour que le projet puisse se faire. En tout cas, l'étude de faisabilité a été faite. On comprend que on rentre pas dans le cadre, dans les lignes comptables aussi, puisqu'on entend dire aussi que si le bâtiment est construit à ce coup-là, il aurait une pérennité d'au moins une trentaine d'années. En tout cas, c'est ce que les archis disent. Mais finalement, dans le coût d'amortissement qui est vu par Normandie Aménagement, on est plutôt sur une base de 15 ans.
1: Oui, c'est visiblement les us et coutumes. Quoi.
0: Voilà. Donc, qu'est-ce qu'on fait ? On se dit, le président de Quand la mer, c'est aussi le président de Normandie Aménagement. Donc, c'est là-haut que la décision se prend, en fait, ce genre de décision. Donc, nous envoyons un courrier à Nicolas Joyot.
1: Oui, on refuse d'abord la proposition qui nous est faite en expliquant que c'est effectivement très sympa de vouloir nous aider, mais il faut être réaliste. Quoi. On est une association, on n'a pas la capacité, et puis ça demande du temps. En fait, quand bien même on pourrait se restructurer, penser moyen, long terme, accueillir plus de monde, tout ça prend du temps et on ne peut pas changer d'échelle comme ça en l'espace de trois mois. Donc on se retrouve face au fait accompli et puis donc on refuse cette offre et en parallèle de ça on lance un appel à l'aide quand même effectivement à Monsieur Joyot en leur demandant compte tenu de ce qu'est la cité de chantier et de ce qu'elle fait au sein de ce territoire aidez-nous quoi.
0: Voilà, on avait quand même envoyé un peu la mesure d'impact puisque forcément on a aussi évalué un peu tout ce qu'on avait pu faire ces deux dernières années et demie ici. Ça fait quand même un paquet de personnes accueillies, un paquet de projets qui ont été développés, beaucoup de modèles économiques aussi d'indépendants qui sont ici qui se sont développés. Mais un mois plus tard, nous avons une réponse.
1: Tout à fait. Voilà. Négative.
0: Négative.
1: Voilà.
0: Négative. Est-ce que moi je la comprends comme ça ? Allez, je m'engage, mais j'ai l'impression que dans cette réponse, on nous dit « Estimez-vous heureux d'avoir occupé le lieu encore ces trois ans. Nous, on peut rien faire pour vous. À bientôt. »
1: Oui, oui, on souligne, c'est ce qui est dit. Franchement, moi, j'avais pas beaucoup d'espoir en réalité sur ce courrier. Je pense que c'était important de le faire parce qu'il faut faire parler de nous. Mais on n'est pas les seuls en détresse. Il y en a beaucoup, c'est pas la priorité du moment. Et effectivement, dans le courrier, on nous rétorque que tout a été fait. D'un point de vue technique, je l'entends, je pense que c'est vrai. Et qu'effectivement, ce projet-là a une économie dans laquelle nous, on ne s'inscrit pas. Et voilà, encore une fois, c'est des réalités différentes. Et c'est business as usual, ça ne change pas. Quoi.
0: Voilà dans quel monde nous vivons aujourd'hui. Alors, un mini-espoir, parce que le titre de cette émission, c'est « La cité de chantier », c'est fini avec un point d'interrogation. Pourquoi un point d'interrogation ? Puisqu'on a lancé une dernière bouteille à la mer, là, pour le coup, auprès de Hermès, en leur proposant d'éventuellement accueillir les ouvriers le temps de la deuxième réhabilitation du bâtiment, ce qui nous laisserait un peu plus de marge aussi pour penser à notre avenir, voilà. Donc, nous attendons des réponses, l'espoir.
1: Voilà,
0: Tentons. Voilà. Bref, en tout cas, la vie continue. S'il y a une fin, on fera forcément une émission et des événements aussi pour fêter ensemble tout ce qui s'est passé ici. Et en parlant de fêtes, peut-être une dernière CPV qui va nous être annoncée, puisque la fête de la musique arrive bientôt.
1: Et oui, la fête de la musique fait donc son grand retour au parc de l'Abbaye aux Dames pour une journée placée sous le signe de la découverte, du partage et de la bonne humeur. Donc de 16h à minuit, deux scènes accueilleront 8 artistes et groupes normands, dont le groupe de notre ami Simo, qui viendra nous présenter son groupe Awazan. Donc c'est un groupe de musique du monde et c'est à partir de 17h20. À l'Ogre, donc le lieu d'Amavada, vous pourrez y découvrir une scène ouverte en plus des prestations des différents ensembles musicaux, donc taraf, chorale, fanfare, brass band, avec aussi à 12h30, et c'est gratuit, le travail des 80 de l'harmonie d'Hérouville-Saint-Clair. Voilà pour le programme.
0: Et nous arrivons au terme de cette émission, donc je vais quand même dire un merci aussi à nos résidents qui sont encore là et qu'on n'a pas entendu au micro, mais qui font bien partie du collectif, donc nous avons Louis, Arnaud, Manon de Sylve Barbe, on a également Anatole Badiali et sa chaufferie, voilà, Marty également, artiste tatoueuse, plasticienne et j'en passe, Catherine, notre paysagiste préférée, et puis évidemment l'équipe de Station B aussi, j'espère que j'ai oublié personne, et puis merci à toute l'équipe de Bonjour Turbine aujourd'hui d'avoir animé cette émission, merci à Marion à la technique, Floriane, Alain et David, et puis la vie continue, voilà, c'est pas fini pour nous.
2: Je crois qu'après avoir vu ça, on peut mourir tranquille.
3: Ça dépasse tout ce que j'ai pu imaginer.
4: Je dis merci à la vie, je lui dis merci, je chante la vie, je danse la vie.
3: On a repoussé les limites là.
5: Nous invitons les voyageurs à sauter du train.
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5: Merci.
0: Qu'est-ce que c'est beau ici. Je ferme les yeux et jume l'herbe fraîche.
7: Et quand je tends l'oreille, j'entends le vent
0: qui vient se faufiler entre les branches de ces grands chênes. Waouh, quel bonheur. J'ouvre les yeux et oh, une colonie d'oiseaux qui volent au-dessus de ma tête. Mais que se passe-t-il ? Il neige ? Oh non, c'est pas de la neige. Sacrée dame nature. On est quand même pas mal ici. Il n'y a pas de doute, on est bien allongé sur mer et le soleil brille à son zénith. Auditeurs et auditrices, bienvenue dans la matinale du Media Lab en direct du festival Carnage Social.

0: Bonjour à toutes et à tous, vous êtes bien sur la matinale du Media Lab en différé sur Station B à Caen, Westrack au Havre, Radio Pulse à Alençon et Radio Coup de Foudre à Carouge pour le Carnage Social édition 4, un festival qui se tient sur deux jours, hier 5 juin et aujourd'hui 6 juin à Lougé-sur-Mer dans l'Orne, un festival pop, rock, électro organisé par All Right avec une belle programmation d'artistes émergents en provenance de Normandie et des quatre coins de la France. Avec l'équipe du Media Lab, nous avons posé nos micros ici au cœur de la ferme de la Métairie qui accueille le festival, mais pas que. Nous avons ce matin de 10h à 13h un marché de producteurs locaux, à 11h une démonstration de désincarcération de voitures par les pompiers de Rannes et à partir de 11h30 les caisses de Gasson qui organisent leur 8e édition de leur course de caisses à savon et ce jusqu'à 16h. Et en plus de cette course de caisses à savon cet après-midi, il y a plein d'animations pour les petits et les grands coordonnées par l'association Graines de Liens. Et ce soir, à partir de 19h, on remet le couvert pour la deuxième soirée concert de 19h à 7h du matin. Un programme bien rempli, vous l'aurez compris. Donc, chers auditeurs, restez à l'antenne avec nous jusqu'à ce que vous pouvez pour découvrir les acteurs de ce week-end de folie. Alors, au programme de l'émission, du beau monde a passé au micro et ça démarre par cette formidable équipe qui m'entoure aujourd'hui. Je commence par Annelou.
1: Hello à tous.
0: Comment vas-tu?
1: Super bien, hyper méga heureuse d'être là, ça me fait trop plaisir.
0: Eh ben on est ravis de t'accueillir, je sais que tu bénévoles aussi avec les caisses de Gaston, donc grosse journée pour
1: toi.
0: Tout
1: à fait.
0: De quoi tu vas nous parler toi aujourd'hui dans cette émission?
1: Eh ben moi aujourd'hui je vais rencontrer Audrey qui cultive les champignons directement à Lougé-sur-Mer et je vais aussi vous présenter les pauses musicales parce que la programmation est vraiment super, je suis hyper heureuse de cette proposition, c'est trop génial d'avoir chiné des petits artistes et tout ça et d'amener ça ici, ça me fait super plaisir.
0: Trop bien, vous l'avez compris, on va osciller entre la programmation musicale mais aussi sur ce qui se passe ici en journée. Nous avons également Raphaël, qu'est-ce que tu nous as préparé toi?
2: Oui, c'est moi, et je vous ai préparé deux choses au moins, petite revue de presse locale qu'on va faire dans quelques instants. Également une interview de Soizic Le Gracier, qui est membre d'un collectif opposé à une carrière dans une commune voisine de Montreuil au Houlme, avec des problématiques écologiques qui se posent.
0: Ok, très intéressant. Nous avons également Agathe qui, elle, est sur le pont déjà depuis deux mois pour le Carnage Social. On est d'accord, c'est vrai?
3: Oui.
0: Et toi, tu nous as préparé quoi pour cette matinale?
3: Alors, je vais vous parler des coulisses de All Right pour ce super festival. Et puis, hier, j'ai pu assister aux balances. Et donc, je vous ai préparé deux petites interviews qu'on va pouvoir écouter.
0: Génial. Est-ce qu'on a le droit de savoir quel groupe on va retrouver dans tes interviews?
3: Il y aura Douche, un groupe canet, et Marave, du punk.
0: Trop bien. Nous avons également Juka qui va venir nous raconter un petit poème. Est-ce que tu veux nous dire un petit mot pour nous souhaiter le bonjour?
4: Bah bonjour, oui.
0: Bah bonjour.
4: Bah voilà, ouais, je vais faire un petit poème, ouais.
0: Est-ce qu'il y a une thématique particulière?
4: Ouais, sur le festival, les caisses de Gaston, voilà. J'en dis pas plus, sinon je vais spoiler. Oh,
0: incroyable. Merci beaucoup Julien, à tout à l'heure. Et puis évidemment, on remercie Clément à la technique aujourd'hui, pendant une heure avec nous. Eh bien, comme toute bonne émission qui se respecte, on débute l'émission par une revue de presse 100% locale animée par notre journaliste préféré, Raphaël Pasquier.
2: On se croirait sur Ici Normandie là, avec ce jingle, incroyable. Mais non, c'est encore mieux. Parce que oui, on a beau multidiffuser sur des radios de toute la Normandie, on n'oublie pas qu'aujourd'hui, l'événement, c'est à Lougé-sur-Mer, dans le Bocagernais. Je croyais qu'il y avait une foule en délire derrière, mais bon. Ah si, quand même, un petit peu. Alors, autant poser le décor d'emblée en vous donnant quelques news de ces derniers jours sur ce qui se passe dans ce charmant territoire, en plus avec un rayon de soleil qui arrive. C'est incroyable.
0: Effectivement, tu m'as lancé une relance, je n'étais absolument pas prêt. Et on commence par un big up à l'orga du Carnage Social Club, évidemment, événement bien représenté cette semaine dans les colonnes de nos canards locaux.
2: On a hâte que ça commence, lance la team du Carnage Social dans les pages locales de Ouest-France jeudi. Malo, co-président de l'asso All Right, met en avant la nouveauté de l'année des festivités qui s'étalent sur deux jours. Une première pour nous, mais on s'en sent capable. Pour l'Orne combattante, cette semaine, le festival Carnage Social revient en force. On insiste sur la variété de la prog. Il y en a pour tout le monde, insiste notre incontournable Malo. Variété musicale, du rock à l'électro, en passant par le punk à la variété, mais aussi diversification des publics via les animations du samedi après-midi, que nous allons samedi toute la journée, et beaucoup l'après-midi, que nous allons vous détailler durant cette matinale.
0: Et alors, tu as déjà une proposition pour la programmation de l'an prochain du Carnage Social.
2: Oui, ouvrez grand vos oreilles, c'est un artiste local, mis en avant également cette semaine dans les pages de l'Orne Combattante. Il a l'habitude de chanter des reprises, de traîner à Vianney, en passant par Cabrel, Gims et Dadju. Il propose également ses propres compositions, comme le titre « Toi » aux 56 000 vues sur son compte YouTube. On en écoute un extrait.

0: Mélanie.
1: Bon, en écoutant attentivement les paroles, vous l'aurez sans doute compris, le chanteur de ce titre est un prêtre, frère Benjamin. Dans son portrait en pleine page, on découvre ses mille et une vies, à la fois prêtre, créateur de contenu, chanteur et directeur de collège. Tout ça à Gielle-Courteil, à quelques kilomètres d'ici, mais pas sûr que les organisateurs de Carnage Social valident cette orientation musicale.
2: Et alors, pardon, en début de semaine, Ouest France nous a raconté les coulisses d'un événement du week-end dernier.
1: Samedi dernier, à la Ferté Massé, c'était le 43e chapitre de la Tripière Fertoise. Hugues Lebert, grand maître, a accueilli à la salle des mariages les représentants de 15 confréries gastronomiques venant de Normandie, Bretagne, Pays de la Loire et même la confrérie Saint-Antoine de Paris. Jean-Yves Talois, grand épistolier, a présenté les produits locaux mis en valeur par chaque confrérie présente, comme le malt de Bretagne, l'andouille de Guéméné-sur-Scorff, le boudin blanc d'Essé, le cervelas aiglon, le fromage de Pont-l'Évêque, les gourmets de Longny au Perche, le foie et la terrine de Flers, le veau de Château-Gontier ou encore la sole des Sables d'Olonne.
2: Ça met l'eau à la bouche en cette matinale. Alors, tu penses qu'il y a une adresse où on pourra déguster tout ça à Briouze, Raphaël?
1: Je sais pas, pas sûr. Peut-être des tapas au bar du centre qui pourrait bientôt avoir un rooftop. Apprend-on toujours dans les pages de Ouest France. Le projet déplaçait le bar actuel dans les locaux en face, ceux de l'ancien magasin de producteurs, pour améliorer les conditions d'accueil et donc ouvrir un rooftop ou toit-terrasse en français. Sauf que problème, le maire, Jacques Fortis, n'est pas très chaud. Pour moi, c'est impossible à cet endroit, dit-il dans Ouest France, la rue de Falaise est très dangereuse et ça pourrait engendrer du bruit. En plus, la mairie a d'autres plans pour ses locaux, entreprises et logements.
2: Et pour finir, tu souhaites lancer un appel, Raphaël.
1: Oui, ou plutôt je relais celui lancé par la Française des Jeux, précisé dans Ouest France. En effet, un Ornais a remporté le 24 avril le jackpot de 13 millions d'euros du Super Loto des 50 ans. Personne ne s'est encore manifesté, donc si vous avez joué au loto à Louget, Briouze ou la Ferté-Massé derrière un moment, n'hésitez pas à checker vos numéros.
2: Eh bien merci Raphaël, j'ai envie de poser la question à Agathe qui était à Louget toute la semaine. Est-ce que c'est toi qui as potentiellement gagné 13 millions d'euros?
3: Bah malheureusement non, je ne crois pas.
1: Ça serait cool pour le festival.
2: Ça serait très cool pour le festival, effectivement. Et ben justement, parlons-en du festival. Vous l'avez compris en introduction, nous sommes à Louget-sur-Mer pour le Carnage Social, festival organisé par All Right. Et Agathe en plateau, avec nous ce matin, a suivi l'équipe toute la semaine. Donc toi, tu étais même depuis 2 mois, tu étais chargé de vloguer toute la semaine pour un petit peu raconter ce qui se passait, les coulisses. Alors pour commencer, est-ce que tu peux nous parler un petit peu de ces préparatifs? Comment t'as senti l'ambiance avec tous ces travailleurs, travailleuses?
3: Bah, l'ambiance, c'est comme une petite colonie de vacances finalement, avec 2 petits cuistots pour bien manger le midi. Et puis chacun a son poste, chacun sait ce qu'il doit faire et c'est plutôt cool quoi.
2: Alors on sait qu'on est dans un milieu associatif, pour autant ça se levait quand même tôt et ça finissait tard, on est d'accord je crois hein.
3: Oui, moi j'avoue je dormais pas sur le site, mais oui, à mon avis ça se couchait tard parce qu'après manger ça continue à travailler et puis le matin au fourneau dès 8h. Hein.
2: Incroyable, incroyable. Et alors est-ce que tu peux nous décrire un petit peu le site et tout ce qui a été mis en place justement pour les festivaliers et festivalières?
3: Donc le site c'est sur la ferme de la Métairie, donc à Louget-sur-Mer, dans un champ et il y a 2 tentes stretch qui ont été mises en place. Au dessus il y a donc les 2 scènes et puis à côté il y a tout l'espace bar plutôt chill avec une petite terrasse qui a été mise en place. Et Rémi a mis en avant beaucoup de décorations cette année, il a tout donné et franchement ça rend le truc trop chouette.
2: Ouais, il y a une vraie DA. Et pour ceux qui ne voient pas les tentes stretch, on appelle ça aussi les tentes berbères, si je dis
3: oui,
2: pas de bêtises.
3: C'est ça.
2: Voilà.
3: De donc, couleur beige.
2: Exactement.
3: Des chapiteaux un peu.
2: Ça donne une vraie ambiance très sympa. Et alors là, tu nous as parlé de Rémi, mais est-ce que tu peux nous dire combien il y a de bénévoles là sur ce festival?
3: Bah, il y en a à peu près 100, je dirais. J'avoue, c'était pas trop mon pôle de m'occuper de ça. C'est plutôt Léo qui s'en occupait. Mais en effet, en passant par le catering, l'installation, le démontage, la technique, la production, la communication, les photos, il y a du monde.
2: Et alors, parlons-en du catering. C'est quand même bien de faire un petit point là-dessus, puisque c'est là aussi où tous les bénévoles, artistes mangent. Est-ce que tu as un petit mot à nous dire là-dessus ?
3: Bah, le catering au carnage social, c'est quelque chose d'assez sacré, je pense. Les repas ont été pensés plusieurs fois. Puis évidemment, il y a toutes les options VG et vegan. On pense à tout le monde. Et franchement, tout est fait maison. Buffet d'entrée, buffet de dessert. Puis voilà, hein.
2: Et je sais que Samir, qui alors lui a préparé la bouffe toute la semaine, s'était entraîné 2-3 fois sur chaque plat pour être sûr de bien les proposer et qu'ils soient excellents. Donc, comme quoi il se donne. Et il y a aussi ta maman, non, qui était au catering aujourd'hui. Hier, pardon.
3: Oui, il y avait ma maman avec ma sœur et ma tata et puis plein d'autres personnes qui étaient présentes. Voilà, heureusement que tout le monde est là à donner la main à la pâte parce qu'ils sont ce matin à Lougé-sur-Mer à la salle pour préparer le catering de ce midi et de ce soir.
2: Incroyable, merci à tous ces bénévoles, on en a complètement besoin. Vous avez compris, c'est quand même assez intergénérationnel au sein du groupe bénévole. Et alors, tu étais là hier soir, est-ce qu'il y a des groupes qui t'ont plus marqué que d'autres? Est-ce que tu peux nous dire tout ça?
3: Moi j'étais très surprise par le groupe Méchante. Franchement, j'ai trop aimé parce que c'est une belle, je trouve que c'est un beau groupe pour passer transition entre le pop rock qu'il y a eu en début de soirée et eux qui sont passés aux alentours de minuit pour après mettre la techno et le frappe-corps ensuite. C'était une belle transition et c'était trop cool.
2: J'en profite pour remercier Synoptique qui a clôturé hier le line-up et qui clairement m'a réveillé. Je sens qu'entre 6h et 7h, j'ai entendu Sébastien. Merci beaucoup Agathe, on te retrouve tout à l'heure pour un peu plus explorer les témoignages d'artistes que tu as rencontrés. Et désormais, il est temps de faire appel à notre invité. Alors je ne sais pas si Émilie est dans le coin. Elle est dans le coin, alors je vous propose de l'accueillir et on va se mettre un petit jingle le temps qu'elle s'installe.
0: Chères sœurs et frères, bienvenue dans ce lieu sacré pour accueillir l'invité du jour.
2: Je vous propose donc désormais d'accueillir quelqu'un qui est chez elle aujourd'hui, mais vraiment chez elle, oui, parce que je le rappelle, nous sommes au cœur d'une ferme et elle vit ici entre le chant des vaches et le beuglement des oiseaux, ou l'inverse, je ne sais plus. On accueille Émilie de l'association Graines de Liens. Bienvenue.
4: Bonjour à tous. Merci bien de me recevoir.
2: C'est plutôt à nous de te dire merci de nous recevoir. Alors, est-ce que déjà tu peux nous présenter un petit peu cette ferme avant de nous parler de Graines de Liens et du programme de l'après-midi et de la journée même ?
4: Tout à fait. Alors, cette ferme est une ferme en vaches laitières. Voilà, avec une traite le matin, une traite le soir. C'est donc Nicolas et son équipe, Christophe et Romain, qui font tourner la ferme. Et c'est une ferme qui a toujours accueilli la culture et qui est assez ouverte. Donc là, l'occasion s'est présentée avec l'équipe des Alright et qui avait envie d'accueillir d'autres assos aussi pour compléter leur carnage social, d'où Graines de Liens et puis les caisses de Gaston. Donc c'est avec plaisir que Nicolas et moi accueillons... Voilà, tous ces bénévoles et toute cette force pour mettre en place des projets et faire profiter aux gens du coin et d'ailleurs de ce lieu de vie qui est très chouette.
2: Et on vous en remercie encore, jusqu'au point aussi d'héberger notre régisseur à la technique aujourd'hui. Donc merci pour lui. Et alors tu parlais d'autres festivals que vous avez accueillis ici. Est-ce que tu fais référence à l'éphémère?
4: Oui, tout à fait. On est arrivé donc sur cette exploitation en 2012. Et puis assez vite, on a rencontré les jeunes du coin et qui avaient envie de monter un projet. Nico avait déjà fait ça en Vendée de son côté avec ses amis. Donc il a dit, ok, moi j'accueille, on ouvre la ferme et puis c'est parti. Et donc voilà. Alors maintenant l'éphémère c'est tous les 2 ans et puis c'est en alternance sur une autre ferme qui est sur Saint-Bré-Sourane, un petit bled d'à côté. Donc voilà, ça fait un vivier de bénévoles très chouette. C'est l'occasion de rencontrer plein de gens et c'est 110 bénévoles sur cette manifestation. Et puis ça touche les gens en local mais aussi un petit peu plus loin.
2: Donc 110 bénévoles pour une commune qui fait 372 habitants,
4: oui,
2: quand même assez incroyable. Donc bravo pour tout ce dynamisme que vous apportez, la culture aussi que vous amenez ici. Est-ce que là tu peux nous parler plutôt de Graines de Liens, quelle est un peu la mission de cette association et après on parlera de la programmation de la journée.
4: Ok, super. Alors Graines de Liens, c'est une asso qu'on a créée en 2020 Et c'était suite à la fermeture de l'épicerie du Bled qui avait eu lieu quelques années avant. Il y avait une machine à pain, mais on s'est dit, bon, la machine à pain, c'est sympa, mais ça ne fait pas de lien social. Donc voilà, l'idée est venue à plusieurs avec un groupe de se dire, bah, tiens, est-ce qu'on ne pourrait pas faire une permanence de pain ? C'est ce qui s'est passé, on était une vingtaine et on a fait 4 permanences dans la semaine, de mardi, jeudi et le week-end. Et en fait, ça a duré pendant 9 mois et c'était vraiment des temps chouettes parce que la permanence était de 8h à midi. Et finalement, on venait prendre nos cafés, chercher notre pain bien sûr, mais surtout prendre notre café et être ensemble. Et ça a été vraiment un temps à part et voilà. De là, pour pouvoir se structurer un peu, il fallait une asso. Donc, c'est comme ça qu'est née Graines de Liens. Et donc, l'idée pour nous, c'est de mettre en place des projets qui nous font plaisir. Donc, en début d'année, on part de ce que chacun veut. Et puis, voilà, donc c'est marcher le producteur, c'est des temps de marche à l'extérieur, visite de musée, intervention des pompiers, voilà, qu'on fait venir à Louger. Plein de choses diverses et variées. Et on reste ouvert aux sollicitations extérieures et aux opportunités. D'où l'opportunité d'aujourd'hui pour Graines de Liens d'organiser une journée famille.
2: Par exemple, eh bien, transition toute trouvée. En fait, je vais te laisser parler, même pas te faire de relance, puisque tu connais bien ton sujet. Alors, est-ce que tu peux nous expliquer un petit peu ce qui se passe ce matin et cet après-midi ? Alors, je le disais tout à l'heure, là, on est sur un marché de producteurs de 10h à 13h. Quel type de produits et d'artisans, d'agriculteurs, peut-être, agricultrices, on peut retrouver ?
4: Alors, il y a du miel, il y a croque nature avec des produits du coin qui sont transformés par Laurence. Il y a la ferme Kerflaver avec les fromages de chèvre, voilà, et les produits des chèvres. Il y a le Fournil avec la vente de pain, Aurore et François qui sont sur la commune de Louger-sur-Mer. Et il y a les légumes du Perron. Voilà. Avec un achalandage très fourni.
2: Complètement. Avec des plants aussi. Hein. C'est le moment de planter, là. Je vois des pieds de tomates.
4: Et puis, il va y avoir aussi un stand d'huile d'olive.
2: Incroyable. Eh ben, c'est bien garni. Alors ça, c'est pour la matinée.
4: Oui. Alors, j'en profite pour vous donner une info. On va aussi avoir une intervention des pompiers de Rannes, qui est une commune juste à côté. Et en fait, ils vont faire une démonstration de désincarcération de voitures.
2: Et ça, c'est prévu à 11h.
4: Alors, on a un petit peu avancé. Donc là, ils attendent le feu vert pour démarrer et lancer l'appel aux pompiers. Donc, okay. C'est vraiment dans quelques minutes.
2: Ok, ben on va voilà. Y assister. Alors, et alors, cet après-midi, qu'est-ce qu'il est prévu ? Je vois qu'il y a plein de jeux d'installer.
4: Oui, alors, cet après-midi, il va y avoir des jeux libres. Donc, jeux de basket, table de ping-pong, chamboule tout. Et puis, d'autres jeux divers et variés. Il va y avoir des temps de compte. Des temps de lecture et de kamishibai. Et puis, il y aura aussi une fresque participative.

0: de Gaston.
1: Effectivement, voilà. Qui est prévu à 16h30, donc tout va s'enchaîner.
0: C'est ça,
1: très bien.
0: Ouais, super.
1: Eh ben, écoute, merci beaucoup, Émilie. Et puis, ben, on va certainement se recroiser dans cette matinée au cœur de ce marché de producteurs.
0: Merci à vous.
1: Et pour la suite, eh bien, Anna Lou, qu'est-ce que tu nous as préparé comme pause musicale ?
2: Eh bien, je vais vous présenter l'artiste à suivre de cette programmation. Il s'agit de Kimia, artiste aux esthétiques afro-électro-acide-trans et dont la particularité de son projet est la langue parlée, puisqu'elle chante et rappe en Lingala, qui est une des langues de la République démocratique du Congo. Donc Kimia, elle a bénéficié d'une très belle programmation ces derniers mois, comme au Carnage Social ce soir, typiquement. Mais on a aussi pu la retrouver aux rencontres transmusicales ou au Chorus Festival, donc des noms qui sont quand même importants dans un développement d'artiste. Et si vous la ratez, ce soir, vous aurez aussi l'occasion de la retrouver au Docs Art, le festival qui a lieu fin juin à Amby dans la Manche. Donc elle a sorti 3 singles à son actif et on a très très hâte de la découvrir en live ce soir. Et donc pour ça, on va s'écouter le titre Melembe, Melembe de Kimia. C'est parti!

0: Et je vous le rappelle, nous sommes toujours en direct, ou plutôt en différé, mais en direct du Carnage Social pour la 4e édition. Et justement, rentrons au cœur de ce festival avec Agathe.
1: Oui, en effet, j'ai pu rencontrer Douche, et donc voici un extrait de ce que j'ai pu capter.
2: On a un groupe de rock de Caen, on appelle ça nous du garage pop. On est trois sur scène, donc vraiment power trio, on essaie de donner un maximum d'énergie et puis de se marrer aussi sur scène et de retranscrire ça aussi aux autres qui passent un bon moment, quoi.
3: Ouais, Valentin est d'accord, on passe des bons moments.
4: Ouais, ça se discute, mais oui.
3: On essaye en tout cas. Le public passe un bon moment.
2: On n'a pas forcément des textes engagés, mais après on essaie quand même d'apporter une énergie et de revendiquer des choses via nos mouvements, via la manière d'être, etc. Au niveau des textes, c'est vraiment

0: très introspectif, on peut se placer à la place de personnes ou d'aventures un petit peu que Damien ont eu ou de nous-mêmes, et vraiment aussi de blaguer un peu autour de ça et de créer tout un univers.
1: Et mettez des jupes.
0: Ah oui, mettez des jupes.
1: Ça, c'est le credo, juste moi, mais mettez des jupes et du vernis.
0: Le message passe pas encore.
1: Mais le message passe, hein. J'ai vu des gens en jupe de plus en plus à Caen, je pense que c'est grâce à moi.
0: Allright, on les a rencontrés il y a 2 ans, un truc comme ça, je pense. Voilà. Ils nous avaient invités à la dernière édition du festival Carnage Social. On avait fait la journée d'ouverture. Et ça s'est trop bien passé et tout, ils sont super cool. Du coup, on a organisé aussi un secret canet, un petit festival qu'on organise. Donc, c'était l'année dernière, ça. Et on le réorganise aussi cette année, donc en fait, on est tout le temps en contact. Et puis, on se pose plein de questions un peu sur les groupes qui sont sympas en ce moment. On boit juste des verres ensemble et tout, enfin, c'est cool. C'est vraiment des copains, quoi.
2: Et est-ce que vous pouvez nous parler un peu plus de votre festival secret canet
1: Là, on a de l'actu qui arrive, mais qui n'a pas encore été annoncé. Donc, on va devoir être secret. On peut l'annoncer ?
3: On peut l'annoncer.
1: En exclu pour le Media Lab. Let's go. On refait notre événement Secret Canet. Donc, 3e édition cette année. Co-organisé avec Allright, justement. Et donc, voilà, petit exclu. Ce sera le 25 septembre. Ça se passera au quartier L'Orge à Caen, en centre-ville. 19h
0: 2h, 3h,
1: voilà, à voir pour les modalités. Dans la prog, on va jouer du coup.
0: Et il y aura donc Rougir et Dominique Février. Et ensuite, il va y avoir un petit set électro de Alzeda, une super tatoueuse qui est de Caen. Voilà.
2: Ok, trop cool. Et niveau EP, etc., est-ce que vous avez aussi des actualités à nous partager?
4: Ouais, on a enregistré un EP là, l'été qui vient de passer. L'été dernier, un 6 titres dont on est trop fiers, dont on est très content de partager. Il y a là bientôt un nouveau single qui va sortir. Il y a déjà un premier single qui était sorti et l'EP se suivra vers la rentrée et release party donc le 25 septembre à L'Ogre, quartier L'Orge.
1: Avec Allright.
2: Et puis il faut le rappeler que vous n'êtes pas venu tout seul ce soir, évidemment.
1: On a notre ingé son qui nous suit sur toutes les dates importantes.
5: Hein. Coucou.
1: Oui. Coucou Julien.
6: Il a le corps de sa voix.
1: Oui, il va faire le son pour nous ce soir. Il a enregistré notre EP, il a mixé le EP. On est super content de faire l'aventure avec lui.
0: Et du coup, on va sortir un morceau dans 2 semaines. Il s'appelle Drift Away et vous allez l'écouter tout de suite.

0: Et oui, un petit avant-goût des prochaines sorties du groupe Douche qui était sur la scène hier soir du Carnage Social. Alors, je vous le rappelle, on est toujours sur les ondes de Radio Coup de Foudre, Station B, Radio Pulse et Westrack, aussi au Havre. Et nous avons une autre invitée qui vient d'arriver. Analou, je crois que c'est toi qui vas la cuisiner.
1: Et oui, tout à fait. On reçoit Audrey qui est un petit peu en gueule de bois, manifestement, on vient de l'apprendre, et qui est productrice de champignons à Lougé-sur-Mer. Audrey, comment vas-tu ce matin ?
2: Ça va très bien.
1: Les yeux qui pétillent.
2: Oui, un petit peu.
1: C'était une bonne soirée. Super. Et ben, dans toute mon ignorance sur ton activité de productrice de champignons, qui a très probablement un nom, qu'est-ce que les gens ignorent complètement sur la culture des champignons, Audrey ?
2: Alors, ils ignorent pas tout, mais ils ont surtout l'image de la culture du champignon de Paris. C'est le seul champignon que je cultive pas.
1: D'accord.
2: Donc, ils ont une image de grotte, de cave. Voilà. Alors que moi, c'est pas du tout comme ça que je cultive mes champignons. C'est dans des salles un peu différentes. Mais voilà, c'est un peu l'image qu'ils ont globalement.
1: Et tu m'as donné du fil à retordre parce que du coup j'ai pas pu trouver d'infos en préalable sur toi. Mais du coup, quel champignon tu cultives ? Tu nous dis que tu fais pas de champignons de Paris. Vous savoir.
2: Eh bien, donc je fais ce qu'on appelle du champignon exotique. Alors ça va être pleurote, shiitake et d'autres variétés qui sont moins connues comme du lion's mane, des foliotes. Voilà, un petit peu ce panel. Pleurote très colorée aussi, des roses, des jaunes.
1: Et pourquoi ce choix original finalement ?
2: Eh bien, je cherchais un projet dans l'agriculture pour ma quarantaine. C'est une reconversion et voilà, ça m'est tombé dessus. C'était spontané parce que je suis une grande fan de champignons à la base, cueilleuse. Et puis bon, bah voilà, ça s'est fait comme ça.
1: Et justement, j'allais te demander comment elle s'est passée. Donc, on apprend que c'est une reconversion. Comment ça s'est déroulé, cette étape-là ? Est-ce que tu t'es formée ? Ça a été quoi le déclic ?
2: Ouais, j'ai une petite formation. Il y a une seule école qui propose une formation d'une semaine dans le Jura. Donc, voilà, j'ai été me former là-bas. Et puis après, c'était lancé et j'ai pu être propulsée grâce à la Scop Rhizome. Voilà, je suis toujours chez eux. Donc, ça m'a permis de me lancer très rapidement et facilement.
1: Ok, et comment est-ce que tu en es venue à rentrer en contact avec Graines de Lien, si tu fais partie de ce réseau-là ?
2: Alors, c'est grâce au dépôt de pain. Je suis arrivée sur Lougé au démarrage du dépôt de pain. Émilie en a parlé tout à l'heure. L'association n'était pas encore montée. Et donc voilà, j'ai fait des petites permanences, j'ai filé un petit coup de main. Et puis de fait, on a monté l'association tous ensemble.
1: Okay. Mais il a l'air de se passer vraiment, vraiment des grosses folies au dépôt de pain.
2: C'est incroyable.
1: The place to be, quoi. Mais bref. Et donc du coup, dis-nous, c'est quoi ton champignon préféré avec tout ce que tu cultives ?
2: Eh bien, mon gros coup de cœur, c'est les foliotes parce que c'est très joli. C'est des champignons qui sont très très beaux, très agréables à voir pousser, très originaux. Ils font un peu peur, on dirait que c'est pas comestible, mais ils sont excellents aussi. Donc voilà.
1: Ok. Et tu nous as dit que du coup, toi, tu étais sur des champignons plus exotiques. Qui poussent pas forcément, enfin, dans des caves et des choses comme ça. Comment ça se passe en fait la production de ces champignons-là ?
2: Alors il faut maîtriser quelques petits paramètres. Donc il faut un apport de lumière, à la différence du champignon de Paris qui est dans le noir. Donc de la lumière, une hygrométrie assez forte. Il faut un apport d'air frais parce que le champignon, il faut une circulation d'air, sinon il pousse pas bien. Voilà, et la température, une température assez douce, environ 16 degrés. Là, c'est parfait, ça pousse bien.
1: Et c'est quoi ta plus grande satisfaction dans ton travail et dans cette reconversion aujourd'hui ?
2: Tout ce que ça m'a permis de faire, les rencontres que j'ai pu faire grâce aux champignons, les petits trucs originaux que ça a amené dans ma vie, comme faire le salon de l'agriculture, enfin c'est des trucs jamais j'aurais imaginé atterrir là-dedans.
1: Ah, donc tout ne se passe pas au dépôt de pain.
2: Alors non, tout se passe pas au dépôt de pain, mais de fait, c'est aussi il y a beaucoup de gens de Graines de Lien aussi, donc du dépôt de pain, qui m'ont aidé à mon démarrage et encore maintenant dans le village.
1: Ok, super. Merci beaucoup.
0: Et moi, j'avais encore une petite question. Est-ce que comment est-ce que tu vends ? Est-ce que tu fais les marchés ? Est-ce qu'il y a beaucoup de demandes ? Parce que j'imagine que il y a plein de champignons que tu as cités que, à titre perso, je connais pas du tout. Comment est-ce qu'on éduque aussi le palais des habitants du territoire ?
2: Alors oui, il y a vraiment une éducation à faire parce qu'autant, bon, les pleurotes, ça va, c'est assez connu. Le reste, en plus, s'il y a un peu de couleur, les gens sont très frileux. Donc au départ, j'ai fait beaucoup, beaucoup de marchés. Pour me faire connaître, que les gens découvrent. Je fais pas mal de communication aussi sur Internet, même si ça touche moins un petit peu la population locale. mais les gens à force voient et commencent à connaître. Mais sinon maintenant je fais quasiment plus de marché et je commercialise principalement au restaurant, au magasin bio parce que je suis en agriculture biologique. Et puis sinon je fais du dépôt-vente en fait ou de l'achat, enfin de la revente aux maraîchers du secteur. Voilà, qui me prennent un peu de marchandises.
0: Ok. Eh ben, écoute, ça donne envie de les goûter, ces champignons. Bah,
1: complètement.
0: J'espère qu'un jour, on aura l'occasion de les goûter. Merci beaucoup, Audrey. Si tu veux, tu peux rester avec nous. On va se mettre dans une ambiance très bucolique. Je te demande de mettre un petit tapis, voilà, pour qu'on sente... on sent la nature. Allez, c'est l'occasion d'écouter un petit poème qui a été récité hier sur scène, lors du carnage social. C'est Julien qui nous rejoint en plateau. Eh bien, bonjour. On t'écoute pour ton poème.
3: C'est parti. Quand pointe le jour sur nos contrées, les danseurs toujours battent de leurs pieds. Portés par leur amour des musiques endiablées, ce n'est pas encore l'heure pour aller dans les bras de Morphée. Peut-être se coucheront-ils avant la prochaine soirée, ou bien ils continueront leur gigue, véritable forcené. Danseurs la nuit, mais pilotes en journée, attention aux appuis, ce n'est pas le moment de freiner. Non loin dans la contrée se tient une course, les danseurs réveillés, n'ayant pas la frousse, allaient revoir filer des bolides pas en mousse. À toute allure dans les virages, en starting block au départ, des pilotes de tout âge dévalent la piste en pétard. Mais pour toute compétition, il faut une vainqueureuse, les danseurs pleins d'émotions crient, chantent bien heureuses. Pour la meilleure descente et le beau spectacle, tout le long de la pente, on entend les mains qui claquent. Une belle journée qui prend fin est déjà l'heure de l'apéro. Les danseurs ont faim et sont avides de techno. Une nuit peut-être plus calme s'annonce devant eux. C'est sans compter les canailles abreuvées de feu. Jusqu'au bout d'une autre nuit, les danseurs gigueront tard. Pour All Right, ces artistes, hip hip hip.
0: Ouah !
3: Et voilà.
0: Eh bien, merci à notre cher poète Julien.
3: Mais de rien.
0: Et ben on va faire une petite pause musicale pour respirer un petit peu et reprendre de nos émotions après ce magnifique poème. Analou, qu'allons-nous écouter ?
1: Ah déjà, ok. Eh ben... Ok, bon, on s'y met. Il y a un an, Trax, la revue affiliée Arte, sortait un documentaire intitulé « L'avenir du rap est-il dans la techno-hardcore ou l'inverse ?» En effet, dans ces deux genres considérés pleinement mainstream aujourd'hui, pourquoi on choisit l'un plutôt que l'autre ? Eh bien, c'est exactement ce non-choix que vous allez découvrir avec l'artiste de cette prochaine pause musicale, Evil Grimace, artiste originaire de Paris qui s'est démarqué sur son premier album sorti en 2020 grâce à son feat avec le rappeur Sto et qui nous présente son nouvel album Après la pluie. Alors nous, c'est le grand sujet de est-ce qu'on est après la pluie de ce matin ou est-ce qu'on attend la pluie à nouveau ? Je ne sais pas, mais en tout cas, on s'écoute le titre Tard la nuit de Evil Grimace.
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0: Et on vient de s'écouter Evil Grimace qui était sur scène hier aux alentours de 2h du matin, qui nous a bien fait taper du pied. Alors je le rappelle, on est quand même toujours au cœur de la ferme qui accueille le Carnal Social 4. Si vous entendez des micros derrière, c'est pas un écho, c'est qu'il y a une séance de désincarcération d'un véhicule par les pompiers de Rennes. Voilà, alors je crois que je dois te laisser la parole, chère Agathe, il me semble, ou alors je dis n'importe quoi. On parle des caisses de Gaston avant, on parle des caisses de Gaston avant. Est-ce que tu veux mener cette interview ou je présente le programme de la journée, Raphaël?
1: Allez, je vais te faire un petit échange quand
0: même. Tu me fais la relance. Oh,
1: allez,
0: ouais,
1: tu me fais la relance. Un petit peu de relance, parce que sinon, un monologue de 5 minutes, on sait ce que ça donne avec toi.
0: Vous allez en avoir marre.
1: Alors, peut-être déjà un petit rappel du déroulé. Les courses, ça s'étale, c'est à partir de 11h30, je crois, au moins sur les essais. Après, il y a plusieurs compétitions différentes dans la compétition.
0: Exactement, à partir de 11h30, début des descentes. Donc, il y a une quinzaine de participants aujourd'hui. Les essais, c'est pour faire du repérage sur la piste qui fait 550 mètres. Ensuite, nous avons deux essais jusqu'à 12h30. Ensuite, à 13h45, nous reprenons là pour les chronos, donc en individuel. Ensuite, ça va s'enchaîner par les battles, donc en fonction des temps. Derrière, va y avoir un petit challenge pour un bonus de temps. Voilà, j'en dis pas plus. Et on termine la course par une parade où toutes les caisses ont le pied sur le frein et saluent la foule en délire.
1: Et combien de participants cette année pour la course?
0: Alors je suis content que tu n'aies pas écouté ce que j'ai dit juste avant, puisque j'ai mentionné le fait qu'il y avait 15 participants aujourd'hui.
2: Désolé.
0: Je t'en prie.
1: Et 15 participants, c'est plutôt un bon cru?
0: C'est en fait dans la mesure où normalement on a fait 5 années à Colombelles, on arrive aussi sur un nouveau territoire, donc c'est aussi d'autres personnes à mobiliser, on va dire. Donc c'est pas si mal, franchement on est compté, on est très content. 15 participants, ça permet quand même de faire une belle fête.
1: C'est du coup la première fois à Lougé-sur-Mer pour les caisses. La descente, elle a des particularités?
0: La descente n'a pas de particularité. Je dirais que c'est une pente mi-longue.
1: Ah ouais, hyper technique, quoi.
0: Ah voilà, franchement, 550 mètres, je me répète, non. J'ai même pas les pourcentages. Donc, en tout cas, je peux vous dire qu'elle descend de haut en bas. Voilà, il n'y a pas de faux plat descendant qui fait que les voitures peuvent au maximum atteindre une vitesse de 50 km/h. Au doigt mouillé.
1: Et t'as une question peut-être, Analou?
3: Non, pas du tout.
1: Non, je te vois avec ton micro prêt à dégainer.
3: Non, c'est prêt à rigoler.
1: Ouais. Y a des nouveautés vraiment sur le côté course cette année?
0: Pas spécialement de nouveautés. Je dirais la nouveauté, c'est les nouveaux participants. C'est le fait qu'on soit dans un nouveau lieu, ouais. Qu'on n'est pas en zone périurbaine ou urbaine. Là, on est vraiment au milieu rural. Donc voilà, c'est ça la nouveauté cette année.
1: Et le partenariat avec All Right Carnage Social, c'était évident de relancer les caisses avec ce partenariat, cet événement?
0: On peut dire que c'était évident, puisque nous on les suit, on est très admiratif de leur travail. Il y a une vraie alchimie entre nous, on se respecte beaucoup, donc et puis voilà, ils nous ont proposé d'animer cette journée. Nous, ça nous allait bien aussi de réduire un peu la voilure en termes d'organisation, donc voilà, ça se complète bien entre ces deux structures.
1: Et bénévoles, participants, ça reste plutôt canné, c'est aussi orné beaucoup du coup cette année?
0: Alors on a orné, on a des gens qui nous viennent du Havre, on a des Rennais aussi qui sont venus, il y a des Nantais aussi qui sont là en bénévoles.
1: Tout le Grand Ouest, quoi.
0: On a tout le Grand Ouest, ouais. Franchement, on a tout le...
3: Des gens de Bretagne.
0: Il y a carrément des gens de Bretagne. C'est vachement loin, la Bretagne.
3: C'est vachement loin. Ah,
1: en même temps, c'est le berceau des caisses de Gaston, la Bretagne, il faut le dire. Faut le rappeler.
0: Effectivement, on reboucle la boucle, mais voilà, ça a démarré à Rennes en 2016. Donc, oui, c'est vrai qu'on a 10 ans cette année. Et donc, voilà, 2 ans à Rennes. Et donc, les Rennais sont restés fidèles.
1: Et une fois que la course est terminée, du coup, c'est le festival et tous les bénévoles. Là, c'est vraiment le point chouette. Peuvent profiter de cet événement et là, voilà, lever un peu le pied sur l'organisation de la course.
0: Exactement. Alors, il y a quand même après la course, du coup, un podium et plus de 350 bottes à ramener chez l'agriculteur qui nous l'a gentiment prêté. Donc d'ailleurs, j'en profite pour remercier tous les agriculteurs qui œuvrent pour la tenue de festival. pour aussi la tenue d'événements comme ça, de courses de caisse à savon, courses de vélo, etc. C'est quand même hyper précieux d'avoir des agris qui sont dispo, même s'ils ont énormément de travail. Donc c'est bien qu'on en parle, on les remercie.
1: Merci et bravo à les agriculteurs.
0: Exactement.
1: C'est certains aussi, nous écoutent d'ailleurs.
0: C'est eux qui nous accueillent aussi aujourd'hui dans cette ferme. Donc voilà, le remerciement est passé. Est-ce que pour transitionner, cher Clément, tu peux me mettre un petit jingle des Gastons en référence à Projet 86, qui est un groupe de métal qui avait chanté ça à la gloire des caisses il y a quelques années.
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0: Voilà, une petite pensée à Projet 86. Et pour la suite de cette émission, cette fois-ci, on repart sur la programmation musicale d'hier. De qui parle-t-on, Agathe ?
1: Et oui, hier, au même moment des balances, j'ai aussi pu faire la connaissance du groupe Marave, que vous allez tout de suite écouter.
2: Si, dans toute votre discographie, vous aviez un seul son pour vous représenter, lequel serait le mieux ?
3: Bah, Barking Dog, le premier single qu'on a sorti il y a 2 ans maintenant de ça. Ouais, ça, sur le premier EP. C'est celui qu'on fait à la fin de notre set, que les gens le connaissent le plus aussi. Et puis qu'on kiffe aussi jouer à fond.
4: Qui représente bien l'esprit de Marave, je pense. En tout cas, ce que les gens s'en font. Et puis, ouais, carrément, Barking Dog, c'est bien.

0: On fait du punk, c'est très très influencé punk, c'est très influencé math rock, post rock aussi. C'est un peu un mélange de tout ça. Vu qu'on est que deux, c'est un peu particulier parce qu'on compose à deux et la DA du projet, c'est un peu d'en foutre partout tout le temps. Et c'est aussi un peu un plaisir parce que bah, en tant que batteur, c'est rare d'avoir un groupe où tu peux en foutre tout le temps partout et faire des breaks partout sans tirer la couverture à toi. Et du coup, les chansons sont quand même assez arrangées pour que je puisse chanter dans des moments de break où ça joue moins à la batterie.
1: Enfin, le groupe existe déjà depuis 3 ans et c'est vrai qu'on n'a jamais vraiment trop su comment se définir. Je crois qu'on n'en a pas vraiment envie non plus. Là, par exemple, sur le carnage social, marqué Dogo Punk parce que les copains de Radio Béton avaient trouvé que ça ressemblait à Dogo Punk parce que sur Barking Dog, les gens aboient. Et ça, on trouve cool. Et potentiellement, demain, on joue dans un festival, il y aura marqué post-rock et ça nous ira aussi très bien, quoi.
2: Et donc, comment vos projets artistiques sont plutôt adaptés et s'intègrent dans ce genre de festival ultra local, en fait?
1: On préfère déjà largement jouer dans des festivals type comme le Carnage Social qui nous rappelle un peu Haut-la-Vilaine, où tu es accueilli extrêmement bien, tout le monde est cool, les tailles de scène nous correspondent aussi. Et l'avantage, c'est qu'il y a souvent des prog extrêmement éclectiques. Et en fait, là, on joue juste après à Plus Plus Plus, qui pourtant n'a rien à voir avec nous, notre style, ou nous avec eux. Et pourtant, le plateau va être super cool, les Jasmine Note Jafar juste après aussi. Donc ouais, c'est ce genre de choses que nous, on a envie de défendre aussi. Et puis, on n'a jamais vraiment joué dans de festival punk où il n'y avait que du punk. Et je ne sais même pas si on en a vraiment envie. Si l'occasion se présente, je pense que oui, on le laissera, je pense. Mais on préfère largement ce genre d'esthétique à la carnage sociale.
0: Non, mais c'est vrai, pour revenir au truc des festoches de punk, je pense qu'on s'intègre limite moins dans les festoches 100% punk parce que bah comme on disait avant on a une esthétique qui varie de style. En fait on n'est pas assez punk pour les punks, on est trop punk pour les non-punks. Donc on est un peu dans un entre-deux, tu vois. C'est, puis après voilà, le groupe il est récent, on sait pas encore vraiment ce qu'on fait, on cherche un peu ce qu'on veut faire, voilà. Bah on vient de sortir, enfin on vient, du coup ça commence à faire un moment, mais on a sorti un EP en mars. Le premier s'appelle The Greatest Hits, le deuxième s'appelle The Very Best Of Volume 2. Du coup ça c'est notre actu la plus récente.
1: Et en fait on continue d'avancer, à créer des choses, à se retrouver. La dernière fois on répète, en 15 répètes on a créé 3 morceaux qui se sont transformés en un seul. Ça avance à la façon dont on a envie que ça avance et puis en fait on se prend pas vraiment trop la tête là-dessus, on va sûrement ressortir des trucs l'année prochaine ou peut-être d'ici la fin de l'année. Mais par contre, pour l'instant, on essaye juste de jouer dans des lieux qui nous font kiffer et de vendre plein de merch.
3: Et on vient d'écouter une interview de Marave qui a été réalisée par Agathe, que l'on remercie. Une autre personne vient de nous rejoindre en plateau. Raphaël, de qui s'agit-il ?
4: Eh bien, il s'agit de Soizic Le Gracier, j'espère que je prononce bien.
5: Oui.
4: Alors, qui a plusieurs casquettes aujourd'hui, qui fait du kamishibai dans une petite tente là-bas. En deux mots, le kamishibai.
5: Alors, le kamishibai, c'est une lecture un petit peu théâtralisée, avec des feuillets qu'on montre, et l'enfant ne voit pas le texte, et on compte l'histoire, un petit peu un cinéma, une image seconde.
4: Donc, une animation hyper sympa pour les enfants aujourd'hui, mais on t'a convié sur le plateau radio, plutôt pour parler d'un engagement plus militant, puisque tu fais partie du collectif citoyen et écologiste opposé à la carrière de Granula qui doit se créer à Montreuil, au Houlme.
5: Oui.
4: C'est un projet mené de plusieurs mois par le groupe industriel Pigeon. D'ailleurs, on voit du coup une petite remorque avec un gros pigeon que vous utilisez pour vos manifestations qui est installé juste derrière. Sauf que le projet, c'est sur une zone Natura 2000, donc il y a des impacts écologiques, il n'y a pas forcément de besoins locaux, il y a aussi des impacts sur le prix de l'immobilier, ben, plein de choses assez négatives liées à ce projet. Vous êtes plusieurs citoyens à vous mobiliser là-dessus. Il y avait notamment une action le 23 mai dans le cadre du printemps des luttes, des mobilisations dans toute la France sur plein de luttes locales. Déjà sur cette dernière mobilisation, donc là on était il y a 10 jours, deux semaines, ça a eu des impacts, vous avez mobilisé du monde, je crois que j'ai vu une soixantaine de personnes.
5: Alors il y avait un peu plus au début 60, puis en fait on était une centaine de personnes.
4: Alors que le village fait 130 habitants, il faut
5: dire.
4: Ah
5: oui, clairement il y avait les habitants, mais beaucoup de personnes extérieures qui sont concernées par la protection de l'eau, de l'environnement en général.
4: Et de faire du bruit à ce moment-là, est-ce que c'est pas la première fois que vous faisiez du bruit, mais est-ce qu'il y a peut-être eu des politiques ou quoi, de nouvelles réponses, ou en tout cas des gens qui ont rejoint le mouvement ?
5: Alors en fait, c'est vrai que c'était un mouvement national, donc ça a été relayé quand même sur des médias, sur Reporters, sur des médias effectivement locaux également. Donc l'intérêt vraiment c'est de communiquer sur et de montrer, là l'idée c'était vraiment de montrer toute cette zone qui est périphérique au site choisi et la beauté de cette zone et l'importance au niveau de l'épuration de l'eau en général et de la qualité de l'eau de toute la zone et sur la carrière, le site choisi et directement en contact de la carrière.
4: Ouais, on pourrait détailler tous les impacts d'un projet comme celui-ci. Le principal, le plus problématique pour les habitants, c'est au niveau de l'eau.
5: Alors, au niveau de l'eau, mais c'est pas que pour nous, puisqu'on est directement relié à tout le réseau qui concerne l'Orne, puisqu'on est en début du bassin versant. Donc tout ce qui sera pollué ici, si en plus on assèche les zones humides autour, puisqu'il sera inévitable une fois ouverte la carrière, toute l'épuration, toutes les pollutions iront dans les rivières. Et ici vous êtes au bord de la mer, qui est une rivière première catégorie dans laquelle la loutre commence à se réimplanter, elle sera directement affectée.
4: Oui. Que ce soit effectivement sur la consommation humaine et les impacts écologiques de biodiversité.
5: Et la nappe va descendre, donc les puits alentours également, et les impacts sur la nappe phréatique. Alors, on n'est pas dans la zone de captage, mais c'est vrai que c'est quand même, il y aura un impact sur les nappes par l'affluence de l'eau, quoi.
4: Et le collectif, c'est le montage du collectif, la mobilisation, ça s'est fait assez spontanément. Quand le projet a commencé à être mis sur la table, comment ça, le mouvement a pris de l'ampleur ?
5: Complètement, c'est pas une structure, c'est un mouvement de citoyens qui se sentent concernés par ce qui se passe autour de chez eux. C'est pas une association, il n'y a pas de statut, c'est vraiment un mouvement qui draine largement. On ne sait pas exactement combien il y a de personnes dans ce collectif, mais on se réunit régulièrement, c'est pas toujours les mêmes, ça draine sur tout le département et un peu plus loin.
4: Alors pour l'instant, le projet est suspendu parce que pour des raisons d'autorisation administrative, il y a quand même une volonté politique de le faire au niveau de la préfecture, au niveau de la mairie. Vous avez encore des espoirs, des moyens de recours pour stopper le projet ? C'est quoi un peu l'actualité là-dessus ?
5: Ah oui, complètement. Alors je communique pas trop sur tous les développements des arguments qu'on est en train de compiler, mais là le recours est en route depuis le mois d'octobre. Nous on monte tout un tas de volets argumentaires qui vont de l'environnement, l'eau, espèces protégées, etc., etc. Et puis également utilité, ça draine vraiment tout un tas d'arguments. Et là on est en train de travailler avec notre juriste de France Nature Environnement et notre avocat, qui est l'avocat qui a défendu le projet l'implantation de la D924, c'est le même. C'est pas le même sujet, mais là c'est un sujet privé, on se bat contre une entreprise privée qui veut s'implanter là où il y a déjà ses concurrents, juste pour avoir sa part. Elle a un objectif de 4 à 5 carrières dans le département. Donc ça, c'est pas pour développer l'Orne, c'est pour nourrir des projets qui sont bien plus lointains. Donc au niveau du transport, on n'est pas du tout dans les clous de ce que préconise le schéma de carrière qui est en train de se faire.
4: En deux mots, pour terminer, qu'est-ce qu'on peut faire pour vous aider, vous soutenir, si on est sensible à la cause, qu'on soit ici à Lougé-sur-Mer ou plus loin en Normandie ?
5: Alors, il y a une pétition, on a un Facebook. Faut signer cette pétition, plein, communiquer sur cette pétition. Quand on manifeste, nous, on s'attend... Alors, la DREAL, qui est un petit peu la police environnement, qui rappelle au droit, est intervenu deux fois pour interrompre les chantiers illégaux que s'apprêtait à faire le groupe Pigeon au printemps. Mais on est certain qu'ils vont revenir en septembre. Donc il nous faut du monde aussi quand on manifeste, quand on communique. Donc se tenir au courant. Il y a Il y a donc le Facebook, il y a aussi une newsletter qui n'est pas très active, c'est vrai, mais tout le monde travaille, on n'est pas des professionnels de la lutte, mais en tout cas ça, ouais, être là et puis signer la pétition surtout.
3: Et le nom de la page Facebook, on ne l'a pas eu?
5: Stop Carrière.
4: Eh ben, merci beaucoup Soizic, et puis voilà, on va aller relayer la page Facebook dans la description de l'émission pour que tout le monde qui ne connaît pas cette lutte se penche sur le sujet. Voilà, bonne animation de Camille Chibaï aujourd'hui, bon festival, et puis au plaisir.
5: Merci beaucoup.
3: Merci beaucoup Soizic, merci beaucoup Raphaël. Et puis bah, les amis, on arrive quand même à cette fin d'émission. On est quasiment à une heure d'émission. Je vais faire les petits remerciements avant de se quitter. Je te remercie mon cher Raphaël. Je remercie également Agathe qui était avec nous tout à l'heure pour représenter All Right et qui nous a présenté ses micro-trottoirs. Je remercie également Analou, merci infiniment. Et je remercie à la technique notre cher Clément. Merci beaucoup et merci aussi à Nico et Émilie qui nous accueillent ici sur la ferme de la Métairie à Lougé-sur-Mer. Le carnage social, c'est toute la journée ce week-end 6 juin. Il se passe encore des choses à Lougé-sur-Mer. Venez voir les caisses de Gaston, venez manger local. Qu'est-ce qu'on peut dire de plus, mon cher Raphaël?
4: J'ai quelques flyers qu'on m'a donné sur des choses qui se passent pas très loin d'ici prochainement. J'ai un micro agenda. Le 7 juin, il y a vachement des paysans. C'est des portes ouvertes à la ferme de Kerfavleur, qui est ici, là sur le petit marché de producteurs. Dimanche 17 juin, dès 16h. C'est une ferme qui fait du fromage de chèvre, notamment. Et j'ai des choses. Deux soirées le 3 juillet dans le coin. Une soirée concert de rock celtique. C'est le groupe Island Safari au manoir de Durcé. Et puis à 20h30 à Sainte-Honorine-la-Guillaume, une comédie musicale, le chant des possibles, faite avec plein de monde du coin, professionnels ou bénévoles, amateurs du spectacle. Voilà, soirée très sympa en perspective.
3: Et alors, il me semble aussi que le 20 juin, Radio Coup de Foudre à Carouge organise la fête de la musique. Voilà, donc l'affiche devrait sortir incessamment sous peu. Donc réservez votre soirée. Eh bien, je vous souhaite une très belle journée à toutes et à tous. Et à très bientôt. Salut, salut.

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1: Vous vous dépêchez, là, tout
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3: Dis-moi,
2: premier appel à l'ordre, s'il vous plaît.
4: Allons, on la met grave dans la bagnole, ça te tue. Allez,